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1: Chers auditeurs, soyez les bienvenus à l'écoute du petit journal de RSI de ce 14 août 2026, préparé et présenté par Marie-Ondine Vidal, selon les sources des agences de presse slovaques. Voici les principaux titres.
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1: ⁇ 0,7%, c'est le progrès de l'économie slovaque. Premier ravitaillement en vol d'un avion F-16. Un passeur ukrainien recherché en Slovaquie. Le produit intérieur brut de la Slovaquie à prix constant a progressé de 0,7% en glissement annuel au deuxième trimestre, soit le rythme le plus faible des quatre derniers trimestres. Ce chiffre provient de l'estimation préliminaire du PIB pour le deuxième trimestre 2026, publié par l'Office statistique slovaque. La balance commerciale extérieure est restée positive, mais inférieure à celle de la même période de l'année précédente. Les investissements, quant à eux, ont enregistré une baisse. L'emploi total au deuxième trimestre 2026 a atteint 2,428 millions de personnes, un niveau stable par rapport à l'année précédente. Le premier ravitaillement en vol de chasseurs F-16 a eu lieu au-dessus de la Slovaquie. Les F-16 slovaques ont mis en pratique cette capacité opérationnelle essentielle lors de ce vol, en coopération avec un avion ravitailleur allié. Selon les forces armées slovaques, il s'agissait également d'un entraînement important au ravitaillement en vol pour leurs pilotes, une compétence essentielle pour le déploiement opérationnel du F-16. L'unité de lutte contre l'immigration clandestine du présidium de la police, UBOC, recherche un ressortissant ukrainien de 30 ans pour le crime de trafic d'êtres humains. D'après les conclusions de l'enquête, l'homme aurait permis à trois étrangers de franchir illégalement la frontière entre la République tchèque et la République slovaque en échange d'une récompense financière convenue au préalable de 200 euros. Les faits se sont déroulés en septembre 2025 lorsque l'accusé à Prague a laissé monter trois étrangers dans son véhicule avant de poursuivre sa route vers la Slovaquie. Il a fait le plein dans une station-service près de Brno avant de quitter les lieux sans payer. Une patrouille de police tchèque a alors tenté de l'arrêter, mais l'accusé n'a pas répondu aux injonctions et a continué sa route franchissant la frontière slovaque et empruntant l'autoroute en direction de Bratislava. À environ 2 km de l'aire de repos de Stupava, le véhicule a dû s'arrêter en raison d'une panne. Le conducteur prenant la fuite en abandonnant trois personnes à bord du véhicule, deux ressortissants azerbaïdjanais et un ressortissant ukrainien récupéré par la police slovaque. Juraj Slafkovský a été élu joueur de hockey de l'année pour la quatrième fois. Il a également reçu le prix du meilleur attaquant slovaque lors de la soirée de gala à Košice. Le sportif a réalisé une saison exceptionnelle en NHL, devenant le Slovaque le plus prolifique avec une avance considérable de 46 points. Vladimír Osgar a été désigné meilleur entraîneur, tandis que le défenseur Martin Fehervári ainsi que le gardien Samuel Hlavaj ont reçu des récompenses individuelles.
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1: Bien que la Slovaquie n'ait pas d'accès à la mer, elle a toujours été bien reliée au reste du monde par ses fleuves. Le plus important, le Danube, voie commerciale essentielle et témoin de l'histoire de la ville, recèle des vestiges accumulés au fil des siècles. Le fond du Danube n'est pas seulement composé de gravier et de sédiments. Ses eaux troubles ont accumulé la vie de la capitale pendant des siècles, des munitions de guerre, des artefacts historiques et même des ponts romains. Que peut-on trouver dans la vase du Danube lorsque son niveau a baissé ? L'histoire sous-marine est rarement visible depuis les rives, mais après que le niveau du Danube a atteint son niveau estival le plus bas depuis la fin du 19e siècle, non seulement en Slovaquie mais aussi en Hongrie et en Serbie, le fleuve a révélé des vestiges rares de cette décennie enfouis dans ses profondeurs. La plus importante découverte concernant la partie slovaque du Danube a eu lieu début août. Près du village de Virt, non loin de Komarno, une baisse du niveau de l'eau a mis au jour une mine aérienne navale britannique datant de la Seconde Guerre mondiale. Pesant 700 kilos, il s'agissait de la plus lourde mine anti-navire britannique non explosée en Slovaquie depuis au moins 30 ans. Elle serait liée à l'opération britannique Gardening de 1944, au cours de laquelle les Britanniques ont miné le Danube pour perturber le ravitaillement des troupes allemandes. Aux abords du Danube, Bratislava a également recensé des vestiges historiques de bombes aériennes liées au bombardement de la raffinerie Apollo en 1944. L'épave d'un remorqueur à vapeur utilisé pour le déminage du Danube pendant la Seconde Guerre mondiale a été découverte près de Medvedov, village tout au sud de la Slovaquie. Dans le même secteur, on a également retrouvé l'imposante épave du Votan, qui a coulé en 1944 après avoir heurté une mine fluviale. Mais ce n'est pas la première fois que le Danube dévoile des vestiges historiques aux yeux du monde contemporain. Dans les années 70, lors de la construction du barrage slovaco-hongrois Gabčíkovo-Nagy Maros, des ancres romaines, des hôtels, des éléments de construction en pierre, des parties de navires de transport, mais aussi des parties d'animaux préhistoriques ou des monuments commémorant des batailles anti-turques ont été dragués du lit du Danube lorsque le fleuve marquait la frontière de l'Empire romain et constituait simultanément une voie de transport essentielle.
2: Chers auditeurs francophones de Radio Slovaquie Internationale, après ce bloc d'actualité, nous vous souhaitons la bienvenue dans votre émission du vendredi, consacrée notamment à la nature. Nous partirons en votre compagnie sur les petits chemins de Slovaquie à la découverte des campagnes et des villages. Le parc national n'est pas un parc aquatique. Un rappel pour les visiteurs des Tatras qui aiment bien se rafraîchir dans leur lac. La première piscine pour chiens disponible toute l'année a ouvert ses portes à Zvolen, au centre du pays. Rééducation, remise en forme et réduction du stress des chiens est au programme. L'église franciscaine de Malacky cache un joyau architectural. L'escalier saint. Pour vous accompagner, Renata Oflak est au micro avec Marie-Ondine Vidal et Jacques Oflak. Notre ingénieur du son, Romana Šunderlíková, est à la régie, Radomír Meša à la programmation musicale.

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0: Jacques, encore un jour avec la température caniculaire. N'oublie pas de bien t'hydrater. Enfin, que fais-tu pour te rafraîchir?
2: Ah, à vrai dire, Renata, je n'aime pas sortir quand il fait trop chaud à Bratislava. Et si je sors, c'est pour aller dans l'eau, soit dans un bassin qui n'est pas loin de chez moi, mais aussi je vais au lac de Zlaté Pieski, les sables dorés.
0: Ah, et Marie-Ondine, est-ce que tu as ton lieu préféré à Bratislava?
3: Moi, je vais là où mon chien peut aller.
0: Ah, c'est très bien.
2: C'est chouette parce que ça annonce le prochain
0: voilà,
2: sujet.
0: Voilà, ça annonce le prochain sujet.
2: Voilà, mais n'allons pas trop vite, Renata.
3: Tout est dans la transition.
0: Ouais. Et la baignade en haute montagne, ça vous dirait, Jacques?
2: Tu plaisantes, mais c'est certainement interdit, Renata. Cela ne me viendrait même pas à l'esprit.
0: Et toi, Marie-Ondine?
3: Non,
0: c'est pas, voilà, c'est pas une bonne idée. Ça va, j'ai compris.
2: C'est parce que, eh bien, justement, Marie-Ondine est très sage, tu vois. Elle aussi, elle respecte les règles. Règles que tu vas nous expliquer, Renata.
0: D'accord. Et pourtant, mes amis, la page Facebook des Tatras a signalé plusieurs touristes étrangers qui se baignent dans les lacs lors de leur séjour dans la chaîne de montagne. Or, la baignade y est strictement interdite et cela s'applique aussi bien en Slovaquie qu'en Pologne.
2: Eh bien, je suppose que ces randonneurs ignorent cette interdiction et se jettent allègrement dans les lacs de haute montagne.
0: Pour se baigner, ils peuvent aller dans un parc aquatique. Mais les défenseurs de l'environnement rappellent que la baignade dans les cascades et les lacs est interdite.
2: Ben, je suis justement en train de regarder le règlement et il n'interdit pas explicitement la baignade. Mais toute personne qui s'écarte des sentiers balisés reçoit pourtant une amende. Il s'agit de l'infraction la plus courante dans les parcs nationaux. Et si tu te baignes dans un lac ou un cours d'eau du parc national des Tatras, tu risques une amende de 300 euros quand même.
0: Justement, Robert Jaworski, chef du service de garde de l'administration en charge du parc national des Tatras, TANAP, nous assure qu'on peut se rincer les mains ou le visage. En revanche, la baignade dans les lacs et les torrents des Tatras est interdite car elle perturbe l'écosystème fragile. Pour conclure, les lacs des Tatras ne sont pas destinés à la baignade ni à la détente. Ils font partie d'une nature protégée que nous avons le devoir de préserver. Les gardes du parc national ont perdu patience face aux touristes irresponsables et ont bouclé l'un des lacs les plus populaires, celui de Skalnaté Pleso. Ils y ont déjà installé des panneaux d'information. Ils sont censés rappeler aux touristes imprudents que la baignade est interdite dans les lacs des Tatras. Le nouveau tracé du sentier de randonnée autour de Skalnaté Pleso indique la présence de davantage de rubans et de panneaux d'interdiction aux endroits où l'accès à l'eau est le plus facile. Explication de Robert Jaworski, chef du service de garde du parc national des Tatras.
2: Nous nous inspirons en partie du modèle du parc national des Tatras polonais, où ces drapeaux ou ces barrières sont utilisés depuis plusieurs années avec un effet psychologique plus positif.
0: Les sentiers bien marqués dans l'herbe montrent que certains touristes vont jusqu'à Skalnaté Pleso malgré les panneaux d'interdiction en slovaque et en anglais. Ils s'y rafraîchissent agréablement, mais perturbent cet environnement fragile pour la faune et la flore et risquent une amende pouvant aller jusqu'à 300 euros. Un touriste a réagi à la situation.
2: Si je pouvais siffler, je le ferais. Hors de l'eau!
0: Une autre randonneuse a ajouté vouloir leur demander de sortir de l'eau, que c'est interdit. Cependant, publier des photos de ces contrevenants sur les réseaux sociaux ne suffit pas. Robert Diaborski explique la situation.
2: Comme il est impossible d'identifier une personne à partir d'une simple photo, il est difficile de la retrouver. C'est pourquoi je demande instamment à chacun de signaler toute infraction ou comportement interdit.
0: Les gardes du parc national vérifient régulièrement le respect de l'interdiction de baignade dans les bassins, mais ils ne peuvent pas assurer une surveillance quotidienne.
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0: Poursuivons notre émission du vendredi sur RSI. Dans quelques instants, partons à la découverte d'un autre lieu intéressant dans le centre de la Slovaquie. Les chiens ont chaud aussi, eux, hein? Non plus, ils ne peuvent pas se baigner n'importe où. Mais si vous allez à Zvolen, une ville dans le centre du pays, ils y trouveront leur bonheur.
2: Elle améliore la forme physique, aide à la convalescence et réduit le stress. Ce sont quelques-uns des bienfaits de la natation pour les chiens. Depuis ce mois d'août, il est désormais possible de les entraîner dans une piscine spécialement aménagée à Zvolen. Et toi, chère Marie-Ondine, concernant ton chien, où préfères-tu te rendre à Bratislava?
3: Alors, il faut déjà bien regarder les lacs, si on parle d'eux, qui sont autorisés aux chiens, parce que tous les lacs ne permettent pas la baignade des chiens, surtout ceux en centre-ville. Donc, c'est ceux en périphérie, où en général, la moitié du lac est autorisée avec les chiens, et l'autre moitié est réservée donc juste aux humains qui n'ont pas forcément envie de se baigner avec des chiens.
2: Et tu ne t'es pas encore rendue à Zvolen ?
3: Non, pas encore. Pourtant, Zvolen fait beaucoup de choses pour les chiens, entre ce dont j'ai parlé dans mon émission de mercredi dernier. Et là, aujourd'hui, Zvolen est très dog-friendly, comme on dit.
2: Et voilà. Et donc, comme on le répète, il est désormais possible d'entraîner les chiens dans une piscine spécialement aménagée à Zvolen, au centre du pays, inaugurée par l'association citoyenne Odvážne Lapky, en français Pattes Courageuses. Cette discipline, la première du genre en Slovaquie, sera ouverte toute l'année, n'est-ce pas Renata?
0: Oui, c'est vrai. Mais nous autres, on n'a pas ce genre de préoccupation parce qu'on n'a pas de chiens.
2: Mais des enfants, c'est très bien.
0: Des enfants, oui, mais pas des chiens.
3: C'est presque pareil.
2: Voilà, on les sort 3 fois par jour.
3: Il faut les baigner aussi.
2: Voilà.
0: Bon, pour revenir, Black, un berger allemand, a passé toute sa vie comme chien de sauvetage à rechercher des personnes dans les décombres et les champs. Aujourd'hui, à 10 ans, il a besoin d'aide.
2: Son problème le plus grave est la spondylose. Cela signifie que certaines vertèbres de sa colonne vertébrale sont soudées, ce qui l'empêche de se déplacer.
0: A déclaré le propriétaire du chien, Michal Dishka. La natation est bénéfique pour les chiens à mobilité réduite. La vétérinaire Gabriela Sliatska explique.
3: Elle ne sollicite pas leur articulation. De plus, chez les chiens âgés, la masse musculaire diminue. C'est donc un excellent moyen d'améliorer leurs conditions physiques.
0: La natation profite non seulement aux chiens âgés, mais aussi aux chiots et aux chiens athlètes, comme ceux qui suivent un entraînement d'obéissance.
3: Le chien doit marcher le long de la jambe gauche de son maître tout au long de son entraînement, moment où il lève généralement la tête et effectue ce mouvement précis. La natation m'aide énormément à maintenir le chien musclé et en bonne forme, lui permettant ainsi de garder la tête droite.
0: C'était l'explication de la propriétaire et éducatrice canine Denisa Fazekashova. Dans une piscine spéciale à Zvolen, ouverte par l'association d'aide aux chiens, ils peuvent nager toute l'année. La natation est supervisée en permanence par un spécialiste et adaptée à chaque chien.
3: Les règles de la piscine sont définies en fonction de l'âge, de la condition physique, de la santé du chien et de l'objectif visé.
0: A déclaré la présidente de l'association civique Pattes Courageuses, Monika Melichova. Les chiens de sport développent leurs muscles par la natation, tandis que les chiens de travail améliorent leur endurance. nous pouvons également aider les chiens qui ont peur de l'eau.
3: L'approche est très progressive. Le chien découvre d'abord son environnement, puis le dresseur, puis il entre progressivement dans l'eau et nous le maintenons un moment à l'intérieur pour qu'il comprenne qu'il s'agit d'eau et qu'il n'y a aucun danger.
0: A ajouté Madame Melikova. La natation en piscine convient à tous les chiens, mais il est conseillé de consulter votre vétérinaire au préalable.
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0: Dans quelques instants, partons par mont et par vaux à la découverte de la Slovaquie. Cette fois-ci, on va au sud-ouest de la Slovaquie, dans la ville de Malacky. Elle se situe entre deux importants lieux de pèlerinage slovaque, la basilique des Sept Douleurs à Šaštinstraže et Marianka.
2: Le cœur de Malacky recèle un trésor méconnu caché dans l'église franciscaine. Cette église abrite une particularité remarquable, méconnue du grand public, l'escalier saint. L'escalier original fut construit à Rome selon la tradition chrétienne. La tradition les identifie aux 28 marches du prétoire de Pilate, que Jésus gravit avant d'être condamné à mort. De nombreux croyants viennent à Rome pour les gravir à genoux et obtenir une indulgence plénière pour eux-mêmes ou pour les défunts. Les deux exemplaires authentiques se trouvent, l'un à Jérusalem et l'autre à Zahorie.
3: À l'origine, un hôtel particulier Renaissance se dressait à cet emplacement. Au XVIIe siècle, le comte Pavol IV Palfi le fit transformer en monastère franciscain. Une église, dotée de vastes cryptes souterraines, y fut également ajoutée. Le monastère abrite aussi des chapelles uniques, répliques de célèbres lieux de pèlerinage.
2: La chapelle du Saint-Escalier fut construite sur ordre du comte en même temps que le monastère. L'ensemble se compose de deux escaliers séparés par un mur et reliés par une plateforme supérieure. Ces 27 marches abritent les reliques des saints Valentin et Béatrice. L'escalier de gauche se monte à genoux. Lors de cette dévotion, des prières sont récitées et chaque marche est embrassée avant d'y accéder, en signe de respect pour les reliques. L'escalier de droite se descend debout. Il ne renferme aucune relique.
3: Plusieurs fois par an, des offices y sont célébrés d'une durée d'environ 3 quarts d'heure. Les fidèles s'agenouillent sur les marches et les montent progressivement en priant.
2: Arrivé à la 10e marche, on a le sentiment d'avoir déjà parcouru un long chemin. Et puis, en levant les yeux, on se rend compte qu'il en reste encore beaucoup. Et en regardant derrière soi, on se dit qu'il n'y a plus autant à parcourir, mais on le ressent déjà à genoux. Cela renforce le lien avec le sacrifice. Je suppose que c'est là toute la valeur de ce lieu.
3: A déclaré Jan Ragula, prêtre de la paroisse de la Sainte Trinité à Malacky. La chapelle a été entièrement restaurée il y a une dizaine d'années, y compris les escaliers eux-mêmes, les statues et tout l'intérieur. Chaque marche est taillée dans un seul bloc de pierre. Celles de Rome sont également en pierre, mais elles sont actuellement recouvertes de bois. Martin Jarabek, directeur du bureau éditorial slovaque de Radio Vatican, nous en dit plus.
2: Il existe des escaliers sacrés à Rome depuis le 4e siècle. Ils ont été apportés par Sainte Hélène, la mère de l'empereur Constantin. Ils sont particuliers car, selon la tradition, Jésus s'y est rendu devant Pilate après sa condamnation. Pour les chrétiens, ils symbolisent donc cette condamnation. Aujourd'hui encore, c'est un lieu de pèlerinage pour tout croyant qui vient à Rome.
0: On peut se poser la question si l'escalier saint de Malacky accueille aussi beaucoup de croyants.
2: En effet, des pèlerins viennent s'y arrêter souvent en groupe, mais aussi individuellement. Ils ne veulent pas seulement admirer le paysage, mais surtout prier, car ils comprennent qu'il ne s'agit pas d'une simple attraction touristique, mais bien d'un lieu de pèlerinage.
0: C'était la réponse du père Ragula, prêtre de la paroisse. Et voilà, chers amis fidèles à l'écoute, c'est tout pour ce vendredi. Demain, retrouvez le samedi consacré à la musique slovaque et aux extraits d'émissions. Quant à moi, je vous souhaite une bonne fin de semaine et un excellent week-end à l'écoute des programmes francophones de Radio Slovaquie Internationale.
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1: Chers auditeurs, soyez les bienvenus à l'écoute du petit journal de RSI de ce 14 août 2026, préparé et présenté par Marie-Ondine Vidal, selon les sources des agences de presse slovaques. Voici les principaux titres.
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1: ,7%, c'est le progrès de l'économie slovaque. Premier ravitaillement en vol d'un avion F-16. Un passeur ukrainien recherché en Slovaquie. Le produit intérieur brut de la Slovaquie à prix constant a progressé de 0,7% en glissement annuel au deuxième trimestre, soit le rythme le plus faible des quatre derniers trimestres. Ce chiffre provient de l'estimation préliminaire du PIB pour le deuxième trimestre 2026, publié par l'Office statistique slovaque. La balance commerciale extérieure est restée positive, mais inférieure à celle de la même période de l'année précédente. Les investissements, quant à eux, ont enregistré une baisse. L'emploi total au deuxième trimestre 2026 a atteint 2,428 millions de personnes, un niveau stable par rapport à l'année précédente. Le premier ravitaillement en vol de chasseurs F-16 a eu lieu au-dessus de la Slovaquie. Les F-16 slovaques ont mis en pratique cette capacité opérationnelle essentielle lors de ce vol, en coopération avec un avion ravitailleur allié. Selon les forces armées slovaques, il s'agissait également d'un entraînement important au ravitaillement en vol pour leurs pilotes, une compétence essentielle pour le déploiement opérationnel du F-16. L'unité de lutte contre l'immigration clandestine du présidium de la police, UBOC, recherche un ressortissant ukrainien de 30 ans pour le crime de trafic d'êtres humains. D'après les conclusions de l'enquête, l'homme aurait permis à trois étrangers de franchir illégalement la frontière entre la République tchèque et la République slovaque en échange d'une récompense financière convenue au préalable de 200 euros. Les faits se sont déroulés en septembre 2025 lorsque l'accusé à Prague a laissé monter trois étrangers dans son véhicule avant de poursuivre sa route vers la Slovaquie. Il a fait le plein dans une station-service près de Brno avant de quitter les lieux sans payer. Une patrouille de police tchèque a alors tenté de l'arrêter, mais l'accusé n'a pas répondu aux injonctions et a continué sa route franchissant la frontière slovaque et empruntant l'autoroute en direction de Bratislava. À environ 2 km de l'aire de repos de Stupava, le véhicule a dû s'arrêter en raison d'une panne. Le conducteur prenant la fuite en abandonnant trois personnes à bord du véhicule, deux ressortissants azerbaïdjanais et un ressortissant ukrainien récupéré par la police slovaque. Juraj Slafkovský a été élu joueur de hockey de l'année pour la quatrième fois. Il a également reçu le prix du meilleur attaquant slovaque lors de la soirée de gala à Košice. Le sportif a réalisé une saison exceptionnelle en NHL, devenant le Slovaque le plus prolifique avec une avance considérable de 46 points. Vladimír Osgar a été désigné meilleur entraîneur, tandis que le défenseur Martin Fehervári ainsi que le gardien Samuel Hlavaj ont reçu des récompenses individuelles.
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1: Bien que la Slovaquie n'ait pas d'accès à la mer, elle a toujours été bien reliée au reste du monde par ses fleuves. Le plus important, le Danube, voie commerciale essentielle et témoin de l'histoire de la ville, recèle des vestiges accumulés au fil des siècles. Le fond du Danube n'est pas seulement composé de gravier et de sédiments. Ses eaux troubles ont accumulé la vie de la capitale pendant des siècles. Des munitions de guerre, des artefacts historiques et même des ponts romains. Que peut-on trouver dans la vase du Danube lorsque son niveau a baissé ? L'histoire sous-marine est rarement visible depuis les rives, mais après que le niveau du Danube a atteint son niveau estival le plus bas depuis la fin du 19e siècle, non seulement en Slovaquie mais aussi en Hongrie et en Serbie, le fleuve a révélé des vestiges rares de cette décennie enfouis dans ses profondeurs. La plus importante découverte concernant la partie slovaque du Danube a eu lieu début août. Près du village de Virt, non loin de Komarno, une baisse du niveau de l'eau a mis au jour une mine aérienne navale britannique datant de la Seconde Guerre mondiale. Pesant 700 kilos, il s'agissait de la plus lourde mine anti-navire britannique non explosée en Slovaquie depuis au moins 30 ans. Elle serait liée à l'opération britannique Gardening de 1944, au cours de laquelle les Britanniques ont miné le Danube pour perturber le ravitaillement des troupes allemandes. Aux abords du Danube, Bratislava a également recensé des vestiges historiques de bombes aériennes liées au bombardement de la raffinerie Apollo en 1944. L'épave d'un remorqueur à vapeur utilisé pour le déminage du Danube pendant la Seconde Guerre mondiale a été découverte près de Medvedov, village tout au sud de la Slovaquie. Dans le même secteur, on a également retrouvé l'imposante épave du Votan, qui a coulé en 1944 après avoir heurté une mine fluviale. Mais ce n'est pas la première fois que le Danube dévoile des vestiges historiques aux yeux du monde contemporain. Dans les années 70, lors de la construction du barrage slovaco-hongrois Gabčíkovo-Nagy Maros, des ancres romaines, des hôtels, des éléments de construction en pierre, des parties de navires de transport, mais aussi des parties d'animaux préhistoriques ou des monuments commémorant des batailles anti-turques ont été dragués du lit du Danube lorsque le fleuve marquait la frontière de l'Empire romain et constituait simultanément une voie de transport essentielle.
2: Chers auditeurs francophones de Radio Slovaquie Internationale, après ce bloc d'actualité, nous vous souhaitons la bienvenue dans votre émission du vendredi, consacrée notamment à la nature. Nous partirons en votre compagnie sur les petits chemins de Slovaquie à la découverte des campagnes et des villages. Le parc national n'est pas un parc aquatique. Un rappel pour les visiteurs des Tatras qui aiment bien se rafraîchir dans leur lac. La première piscine pour chiens disponible toute l'année a ouvert ses portes à Zvolen, au centre du pays. Rééducation, remise en forme et réduction du stress des chiens est au programme. L'église franciscaine de Malatsky cache un joyau architectural. L'escalier saint. Pour vous accompagner, Renata Oflak est au micro avec Marie-Ondine Vidal et Jacques Oflak. Notre ingénieur du son, Romana Šunderlíková, est à la régie, Radomír Meša à la programmation musicale.

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0: Jacques, encore un jour avec la température caniculaire. N'oublie pas de bien t'hydrater. Enfin, que fais-tu pour te rafraîchir?
2: Ah, à vrai dire, Renata, je n'aime pas sortir quand il fait trop chaud à Bratislava. Et si je sors, c'est pour aller dans l'eau, soit dans un bassin qui n'est pas loin de chez moi, mais aussi je vais au lac de Zlaté Pieski, les sables dorés.
0: Ah, et Marie-Ondine, est-ce que tu as ton lieu préféré à Bratislava?
3: Moi, je vais là où mon chien peut aller.
0: Ah, c'est très bien.
2: C'est chouette parce que ça annonce le prochain sujet.
0: Voilà, ça annonce le prochain sujet.
2: Voilà, mais n'allons pas trop vite, Renata.
3: Tout est dans la transition.
0: Ouais. Et la baignade en haute montagne, ça vous dirait, Jacques?
2: Tu plaisantes, mais c'est certainement interdit, Renata. Cela ne me viendrait même pas à l'esprit.
0: Et toi, Marie-Ondine?
3: Non,
0: c'est pas, voilà, c'est pas une bonne idée. Ça va, j'ai compris.
2: C'est parce que, eh bien, justement, Marie-Ondine est très sage, tu vois. Elle aussi, elle respecte les règles. Règles que tu vas nous expliquer, Renata.
0: D'accord. Et pourtant, mes amis, la page Facebook des Tatras a signalé plusieurs touristes étrangers qui se baignent dans les lacs lors de leur séjour dans la chaîne de montagne. Or, la baignade y est strictement interdite et cela s'applique aussi bien en Slovaquie qu'en Pologne.
2: Eh bien, je suppose que ces randonneurs ignorent cette interdiction et se jettent allègrement dans les lacs de haute montagne.
0: Pour se baigner, ils peuvent aller dans un parc aquatique. Mais les défenseurs de l'environnement rappellent que la baignade dans les cascades et les lacs est interdite.
2: Ben, je suis justement en train de regarder le règlement et il n'interdit pas explicitement la baignade. Mais toute personne qui s'écarte des sentiers balisés reçoit pourtant une amende. Il s'agit de l'infraction la plus courante dans les parcs nationaux. Et si tu te baignes dans un lac ou un cours d'eau du parc national des Tatras, tu risques une amende de 300 euros quand même.
0: Justement, Robert Jaworski, chef du service de garde de l'administration en charge du parc national des Tatras, TANAP, nous assure qu'on peut se rincer les mains ou le visage. En revanche, la baignade dans les lacs et les torrents des Tatras est interdite car elle perturbe l'écosystème fragile. Pour conclure, les lacs des Tatras ne sont pas destinés à la baignade ni à la détente. Ils font partie d'une nature protégée que nous avons le devoir de préserver. Les gardes du parc national ont perdu patience face aux touristes irresponsables et ont bouclé l'un des lacs les plus populaires, celui de Skalnaté Pleso. Ils y ont déjà installé des panneaux d'information. Ils sont censés rappeler aux touristes imprudents que la baignade est interdite dans les lacs des Tatras. Le nouveau tracé du sentier de randonnée autour de Skalnaté Pleso indique la présence de davantage de rubans et de panneaux d'interdiction aux endroits où l'accès à l'eau est le plus facile. Explication de Robert Jaworski, chef du service de garde du parc national des Tatras.
2: Nous nous inspirons en partie du modèle du parc national des Tatras polonais, où ces drapeaux ou ces barrières sont utilisés depuis plusieurs années avec un effet psychologique plus positif.
0: Les sentiers bien marqués dans l'herbe montrent que certains touristes vont jusqu'à Skalnaté Pleso malgré les panneaux d'interdiction en slovaque et en anglais. Ils s'y rafraîchissent agréablement mais perturbent cet environnement fragile pour la faune et la flore et risquent une amende pouvant aller jusqu'à 300 euros. Un touriste a réagi à la situation.
2: Si je pouvais siffler, je le ferais. Hors de l'eau!
0: Une autre randonneuse a ajouté vouloir leur demander de sortir de l'eau, que c'est interdit. Cependant, publier des photos de ces contrevenants sur les réseaux sociaux ne suffit pas. Robert Diaborski explique la situation.
2: Comme il est impossible d'identifier une personne à partir d'une simple photo, il est difficile de la retrouver. C'est pourquoi je demande instamment à chacun de signaler toute infraction ou comportement interdit.
0: Les gardes du parc national vérifient régulièrement le respect de l'interdiction de baignade dans les bassins, mais ils ne peuvent pas assurer une surveillance quotidienne.
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0: Poursuivons notre émission du vendredi sur RSI. Dans quelques instants, partons à la découverte d'un autre lieu intéressant dans le centre de la Slovaquie. Les chiens ont chaud aussi, eux, hein? Non plus, ils ne peuvent pas se baigner n'importe où. Mais si vous allez à Zvolen, une ville dans le centre du pays, ils y trouveront leur bonheur.
2: Elle améliore la forme physique, aide à la convalescence et réduit le stress. Ce sont quelques-uns des bienfaits de la natation pour les chiens. Depuis ce mois d'août, il est désormais possible de les entraîner dans une piscine spécialement aménagée à Zvolen. Et toi, chère Marie-Ondine, concernant ton chien, où préfères-tu te rendre à Bratislava ?
3: Alors, il faut déjà bien regarder les lacs, si on parle d'eux, qui sont autorisés aux chiens, parce que tous les lacs ne permettent pas la baignade des chiens, surtout ceux en centre-ville. Donc, c'est ceux en périphérie où, en général, la moitié du lac est autorisée avec les chiens et l'autre moitié est réservée, donc juste aux humains qui n'ont pas forcément envie de se baigner avec des chiens.
2: Et tu ne t'es pas encore rendue à Zvolen ?
3: Non, pas encore. Pourtant, Zvolen fait beaucoup de choses pour les chiens, entre ce dont j'ai parlé dans mon émission de mercredi dernier. Et là, aujourd'hui, Zvolen est très dog-friendly, comme on dit.
2: Et voilà. Et donc, comme on le répète, il est désormais possible d'entraîner les chiens dans une piscine spécialement aménagée à Zvolen, au centre du pays, inaugurée par l'association citoyenne Odvajne Lapki, en français Patte Courageuse. Cette discipline, la première du genre en Slovaquie, sera ouverte toute l'année, n'est-ce pas Renata ?
0: Oui, c'est vrai. Mais nous autres, on n'a pas ce genre de préoccupation parce qu'on n'a pas de chiens.
2: Mais des enfants, c'est très bien.
0: Des enfants, oui, mais pas des chiens.
3: C'est presque pareil.
2: Voilà, on les sort 3 fois par jour.
3: Il faut les baigner aussi.
2: Voilà.
0: Bon, pour revenir, Black, un berger allemand, a passé toute sa vie comme chien de sauvetage à rechercher des personnes dans les décombres et les champs. Aujourd'hui, à 10 ans, il a besoin d'aide.
2: Son problème le plus grave est la spondylose. Cela signifie que certaines vertèbres de sa colonne vertébrale sont soudées, ce qui l'empêche de se déplacer.
0: A déclaré le propriétaire du chien, Michal Dishka. La natation est bénéfique pour les chiens à mobilité réduite. La vétérinaire Gabriela Sliatska explique.
3: Elle ne sollicite pas leur articulation. De plus, chez les chiens âgés, la masse musculaire diminue. C'est donc un excellent moyen d'améliorer leurs conditions physiques.
0: La natation profite non seulement aux chiens âgés, mais aussi aux chiots et aux chiens athlètes, comme ceux qui suivent un entraînement d'obéissance.
3: Le chien doit marcher le long de la jambe gauche de son maître tout au long de son entraînement, moment où il lève généralement la tête et effectue ce mouvement précis. La natation m'aide énormément à maintenir le chien musclé et en bonne forme, lui permettant ainsi de garder la tête droite.
0: C'était l'explication de la propriétaire et éducatrice canine Denisa Fazekashova. Dans une piscine spéciale à Zvolen, ouverte par l'association d'aide aux chiens, ils peuvent nager toute l'année. La natation est supervisée en permanence par un spécialiste et adaptée à chaque chien.
3: Les règles de la piscine sont définies en fonction de l'âge, de la condition physique, de la santé du chien et de l'objectif visé.
0: A déclaré la présidente de l'association civique Patte Courageuse, Monika Melichova. Les chiens de sport développent leurs muscles par la natation, tandis que les chiens de travail améliorent leur endurance. nous pouvons également aider les chiens qui ont peur de l'eau.
3: L'approche est très progressive. Le chien découvre d'abord son environnement, puis le dresseur, puis il entre progressivement dans l'eau et nous le maintenons un moment à l'intérieur pour qu'il comprenne qu'il s'agit d'eau et qu'il n'y a aucun danger.
0: A ajouté Madame Melichova. La natation en piscine convient à tous les chiens, mais il est conseillé de consulter votre vétérinaire au préalable.
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0: Dans quelques instants, partons par mont et par vaux à la découverte de la Slovaquie. Cette fois-ci, on va au sud-ouest de la Slovaquie, dans la ville de Malacky. Elle se situe entre deux importants lieux de pèlerinage slovaque, la basilique des Sept Douleurs à Šaštín Straže et Marianka.
2: Le cœur de Malacky recèle un trésor méconnu caché dans l'église franciscaine. Cette église abrite une particularité remarquable, méconnue du grand public, l'escalier saint. L'escalier original fut construit à Rome selon la tradition chrétienne. La tradition les identifie aux 28 marches du prétoire de Pilate, que Jésus gravit avant d'être condamné à mort. De nombreux croyants viennent à Rome pour les gravir à genoux et obtenir une indulgence plénière pour eux-mêmes ou pour les défunts. Les deux exemplaires authentiques se trouvent, l'un à Jérusalem et l'autre à Zahorie.
3: À l'origine, un hôtel particulier Renaissance se dressait à cet emplacement. Au XVIIe siècle, le comte Pavol IV Palfi le fit transformer en monastère franciscain. Une église, dotée de vastes cryptes souterraines, y fut également ajoutée. Le monastère abrite aussi des chapelles uniques, répliques de célèbres lieux de pèlerinage.
2: La chapelle du Saint-Escalier fut construite sur ordre du comte en même temps que le monastère. L'ensemble se compose de deux escaliers séparés par un mur et reliés par une plateforme supérieure. Ces 27 marches abritent les reliques des saints Valentin et Béatrice. L'escalier de gauche se monte à genoux. Lors de cette dévotion, des prières sont récitées et chaque marche est embrassée avant d'y accéder, en signe de respect pour les reliques. L'escalier de droite se descend debout. Il ne renferme aucune relique.
3: Plusieurs fois par an, des offices y sont célébrés d'une durée d'environ 3 quarts d'heure. Les fidèles s'agenouillent sur les marches et les montent progressivement en priant.
2: Arrivé à la 10e marche, on a le sentiment d'avoir déjà parcouru un long chemin. Et puis, en levant les yeux, on se rend compte qu'il en reste encore beaucoup. Et en regardant derrière soi, on se dit qu'il n'y a plus autant à parcourir, mais on le ressent déjà à genoux. Cela renforce le lien avec le sacrifice. Je suppose que c'est là toute la valeur de ce lieu.
3: A déclaré Jan Ragula, prêtre de la paroisse de la Sainte Trinité à Malacky. La chapelle a été entièrement restaurée il y a une dizaine d'années, y compris les escaliers eux-mêmes, les statues et tout l'intérieur. Chaque marche est taillée dans un seul bloc de pierre. Celles de Rome sont également en pierre, mais elles sont actuellement recouvertes de bois. Martin Jarabek, directeur du bureau éditorial slovaque de Radio Vatican, nous en dit plus.
2: Il existe des escaliers sacrés à Rome depuis le 4e siècle. Ils ont été apportés par Sainte Hélène, la mère de l'empereur Constantin. Ils sont particuliers car, selon la tradition, Jésus s'y est rendu devant Pilate après sa condamnation. Pour les chrétiens, ils symbolisent donc cette condamnation. Aujourd'hui encore, c'est un lieu de pèlerinage pour tout croyant qui vient à Rome.
0: On peut se poser la question si l'escalier saint de Malacky accueille aussi beaucoup de croyants.
2: En effet, des pèlerins viennent s'y arrêter souvent en groupe, mais aussi individuellement. Ils ne veulent pas seulement admirer le paysage, mais surtout prier, car ils comprennent qu'il ne s'agit pas d'une simple attraction touristique, mais bien d'un lieu de pèlerinage.
0: C'était la réponse du père Ragula, prêtre de la paroisse. Et voilà, chers amis fidèles à l'écoute, c'est tout pour ce vendredi. Demain, retrouvez le samedi consacré à la musique slovaque et aux extraits d'émissions. Quant à moi, je vous souhaite une bonne fin de semaine et un excellent week-end à l'écoute des programmes francophones de Radio Slovaquie Internationale.
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1: Chers auditeurs, soyez les bienvenus à l'écoute du petit journal de RSI de ce 14 août 2026, préparé et présenté par Marie-Ondine Vidal, selon les sources des agences de presse slovaques. Voici les principaux titres.
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1: ,7%, c'est le progrès de l'économie slovaque. Premier ravitaillement en vol d'un avion F-16. Un passeur ukrainien recherché en Slovaquie. Le produit intérieur brut de la Slovaquie à prix constant a progressé de 0,7% en glissement annuel au deuxième trimestre, soit le rythme le plus faible des quatre derniers trimestres. Ce chiffre provient de l'estimation préliminaire du PIB pour le deuxième trimestre 2026, publié par l'Office statistique slovaque. La balance commerciale extérieure est restée positive, mais inférieure à celle de la même période de l'année précédente. Les investissements, quant à eux, ont enregistré une baisse. L'emploi total au deuxième trimestre 2026 a atteint 2,428 millions de personnes, un niveau stable par rapport à l'année précédente. Le premier ravitaillement en vol de chasseurs F-16 a eu lieu au-dessus de la Slovaquie. Les F-16 slovaques ont mis en pratique cette capacité opérationnelle essentielle lors de ce vol, en coopération avec un avion ravitailleur allié. Selon les forces armées slovaques, il s'agissait également d'un entraînement important au ravitaillement en vol pour leurs pilotes, une compétence essentielle pour le déploiement opérationnel du F-16. L'unité de lutte contre l'immigration clandestine du présidium de la police, UBOC, recherche un ressortissant ukrainien de 30 ans pour le crime de trafic d'êtres humains. D'après les conclusions de l'enquête, l'homme aurait permis à trois étrangers de franchir illégalement la frontière entre la République tchèque et la République slovaque en échange d'une récompense financière convenue au préalable de 200 euros. Les faits se sont déroulés en septembre 2025 lorsque l'accusé à Prague a laissé monter trois étrangers dans son véhicule avant de poursuivre sa route vers la Slovaquie. Il a fait le plein dans une station-service près de Brno avant de quitter les lieux sans payer. Une patrouille de police tchèque a alors tenté de l'arrêter, mais l'accusé n'a pas répondu aux injonctions et a continué sa route franchissant la frontière slovaque et empruntant l'autoroute en direction de Bratislava. À environ 2 km de l'aire de repos de Stupava, le véhicule a dû s'arrêter en raison d'une panne. Le conducteur prenant la fuite en abandonnant trois personnes à bord du véhicule, deux ressortissants azerbaïdjanais et un ressortissant ukrainien récupéré par la police slovaque. Juraj Slafkovský a été élu joueur de hockey de l'année pour la quatrième fois. Il a également reçu le prix du meilleur attaquant slovaque lors de la soirée de gala à Košice. Le sportif a réalisé une saison exceptionnelle en NHL, devenant le Slovaque le plus prolifique avec une avance considérable de 46 points. Vladimír Osgar a été désigné meilleur entraîneur, tandis que le défenseur Martin Fehervári ainsi que le gardien Samuel Hlavaj ont reçu des récompenses individuelles.
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1: Bien que la Slovaquie n'ait pas d'accès à la mer, elle a toujours été bien reliée au reste du monde par ses fleuves. Le plus important, le Danube, voie commerciale essentielle et témoin de l'histoire de la ville, recèle des vestiges accumulés au fil des siècles. Le fond du Danube n'est pas seulement composé de gravier et de sédiments. Ses eaux troubles ont accumulé la vie de la capitale pendant des siècles. Des munitions de guerre, des artefacts historiques et même des ponts romains. Que peut-on trouver dans la vase du Danube lorsque son niveau a baissé ? L'histoire sous-marine est rarement visible depuis les rives, mais après que le niveau du Danube a atteint son niveau estival le plus bas depuis la fin du 19e siècle, non seulement en Slovaquie mais aussi en Hongrie et en Serbie, le fleuve a révélé des vestiges rares de cette décennie enfouis dans ses profondeurs. La plus importante découverte concernant la partie slovaque du Danube a eu lieu début août. Près du village de Virt, non loin de Komarno, une baisse du niveau de l'eau a mis au jour une mine aérienne navale britannique datant de la Seconde Guerre mondiale. Pesant 700 kilos, il s'agissait de la plus lourde mine anti-navire britannique non explosée en Slovaquie depuis au moins 30 ans. Elle serait liée à l'opération britannique Gardening de 1944, au cours de laquelle les Britanniques ont miné le Danube pour perturber le ravitaillement des troupes allemandes. Aux abords du Danube, Bratislava a également recensé des vestiges historiques de bombes aériennes liées au bombardement de la raffinerie Apollo en 1944. L'épave d'un remorqueur à vapeur utilisé pour le déminage du Danube pendant la Seconde Guerre mondiale a été découverte près de Medvedov, village tout au sud de la Slovaquie. Dans le même secteur, on a également retrouvé l'imposante épave du Votan, qui a coulé en 1944 après avoir heurté une mine fluviale. Mais ce n'est pas la première fois que le Danube dévoile des vestiges historiques aux yeux du monde contemporain. Dans les années 70, lors de la construction du barrage slovaco-hongrois Gabčíkovo-Nagy Maros, des ancres romaines, des hôtels, des éléments de construction en pierre, des parties de navires de transport, mais aussi des parties d'animaux préhistoriques ou des monuments commémorant des batailles anti-turques ont été dragués du lit du Danube lorsque le fleuve marquait la frontière de l'Empire romain et constituait simultanément une voie de transport essentielle.
2: Chers auditeurs francophones de Radio Slovaquie Internationale, après ce bloc d'actualité, nous vous souhaitons la bienvenue dans votre émission du vendredi, consacrée notamment à la nature. Nous partirons en votre compagnie sur les petits chemins de Slovaquie à la découverte des campagnes et des villages. Le parc national n'est pas un parc aquatique. Un rappel pour les visiteurs des Tatras qui aiment bien se rafraîchir dans leur lac. La première piscine pour chiens disponible toute l'année a ouvert ses portes à Zvolen, au centre du pays. Rééducation, remise en forme et réduction du stress des chiens est au programme. L'église franciscaine de Malacky cache un joyau architectural. L'escalier saint. Pour vous accompagner, Renata Oflak est au micro avec Marie-Ondine Vidal et Jacques Oflak. Notre ingénieur du son, Romana Šunderlíková, est à la régie, Radomír Meša à la programmation musicale.

0: Vous êtes sur les ondes de Radio Slovaquie Internationale et vous suivez votre émission du vendredi. Vidiek a chanté Chi Ochi, Chi Sombreros. Votre vendredi radiophonique se poursuit après cette pause musicale.
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0: Jacques, encore un jour avec la température caniculaire. N'oublie pas de bien t'hydrater. Enfin, que fais-tu pour te rafraîchir?
2: Ah, à vrai dire, Renata, je n'aime pas sortir quand il fait trop chaud à Bratislava. Et si je sors, c'est pour aller dans l'eau, soit dans un bassin qui n'est pas loin de chez moi, mais aussi je vais au lac de Zlaté Pieski, les sables dorés.
0: Ah, et Marie-Ondine, est-ce que tu as ton lieu préféré à Bratislava?
3: Moi, je vais là où mon chien peut aller.
0: Ah, c'est très bien.
2: C'est chouette parce que ça annonce le prochain sujet.
0: Voilà, ça annonce le prochain sujet.
2: Voilà, mais n'allons pas trop vite, Renata.
3: Tout est dans la transition.
0: Ouais. Et la baignade en haute montagne, ça vous dirait, Jacques?
2: Tu plaisantes, mais c'est certainement interdit, Renata. Cela ne me viendrait même pas à l'esprit.
0: Et toi, Marie-Ondine?
3: Non,
0: c'est pas, voilà, c'est pas une bonne idée. Ça va, j'ai compris.
2: C'est parce que, eh bien, justement, Marie-Ondine est très sage, tu vois. Elle aussi, elle respecte les règles. Règles que tu vas nous expliquer, Renata.
0: D'accord. Et pourtant, mes amis, la page Facebook des Tatras a signalé plusieurs touristes étrangers qui se baignent dans les lacs lors de leur séjour dans la chaîne de montagne. Or, la baignade y est strictement interdite et cela s'applique aussi bien en Slovaquie qu'en Pologne.
2: Eh bien, je suppose que ces randonneurs ignorent cette interdiction et se jettent allègrement dans les lacs de haute montagne.
0: Pour se baigner, ils peuvent aller dans un parc aquatique. Mais les défenseurs de l'environnement rappellent que la baignade dans les cascades et les lacs est interdite.
2: Ben, je suis justement en train de regarder le règlement et il n'interdit pas explicitement la baignade. Mais toute personne qui s'écarte des sentiers balisés reçoit pourtant une amende. Il s'agit de l'infraction la plus courante dans les parcs nationaux. Et si tu te baignes dans un lac ou un cours d'eau du parc national des Tatras, tu risques une amende de 300 euros quand même.
0: Justement, Robert Jaworski, chef du service de garde de l'administration en charge du parc national des Tatras, TANAP, nous assure qu'on peut se rincer les mains ou le visage. En revanche, la baignade dans les lacs et les torrents des Tatras est interdite car elle perturbe l'écosystème fragile. Pour conclure, les lacs des Tatras ne sont pas destinés à la baignade ni à la détente. Ils font partie d'une nature protégée que nous avons le devoir de préserver. Les gardes du parc national ont perdu patience face aux touristes irresponsables et ont bouclé l'un des lacs les plus populaires, celui de Skalnaté Pleso. Ils y ont déjà installé des panneaux d'information. Ils sont censés rappeler aux touristes imprudents que la baignade est interdite dans les lacs des Tatras. Le nouveau tracé du sentier de randonnée autour de Skalnaté Pleso indique la présence de davantage de rubans et de panneaux d'interdiction aux endroits où l'accès à l'eau est le plus facile. Explication de Robert Jaworski, chef du service de garde du parc national des Tatras.
2: Nous nous inspirons en partie du modèle du parc national des Tatras polonais, où ces drapeaux ou ces barrières sont utilisés depuis plusieurs années avec un effet psychologique plus positif.
0: Les sentiers bien marqués dans l'herbe montrent que certains touristes vont jusqu'à Skalnaté Pleso malgré les panneaux d'interdiction en slovaque et en anglais. Ils s'y rafraîchissent agréablement, mais perturbent cet environnement fragile pour la faune et la flore et risquent une amende pouvant aller jusqu'à 300 euros. Un touriste a réagi à la situation.
2: Si je pouvais siffler, je le ferais. Hors de l'eau.
0: Une autre randonneuse a ajouté vouloir leur demander de sortir de l'eau, que c'est interdit. Cependant, publié des photos de ces contrevenants sur les réseaux sociaux ne suffit pas. Robert Diaworski explique la situation.
2: Comme il est impossible d'identifier une personne à partir d'une simple photo, il est difficile de la retrouver. C'est pourquoi je demande instamment à chacun de signaler toute infraction ou comportement interdit.
0: Les gardes du parc national vérifient régulièrement le respect de l'interdiction de baignade dans les bassins, mais ils ne peuvent pas assurer une surveillance quotidienne.
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0: Poursuivons notre émission du vendredi sur RSI. Dans quelques instants, partons à la découverte d'un autre lieu intéressant dans le centre de la Slovaquie. Les chiens ont chaud aussi, eux, hein? Non plus, ils ne peuvent pas se baigner n'importe où. Mais si vous allez à Zvolen, une ville dans le centre du pays, ils y trouveront leur bonheur.
2: Elle améliore la forme physique, aide à la convalescence et réduit le stress. Ce sont quelques-uns des bienfaits de la natation pour les chiens. Depuis ce mois d'août, il est désormais possible de les entraîner dans une piscine spécialement aménagée à Zvolen. Et toi, chère Marie-Ondine, concernant ton chien, où préfères-tu te rendre à Bratislava?
3: Alors, il faut déjà bien regarder les lacs, si on parle d'eux, qui sont autorisés aux chiens, parce que tous les lacs ne permettent pas la baignade des chiens, surtout ceux en centre-ville. Donc, c'est ceux en périphérie, où en général, la moitié du lac est autorisée avec les chiens. Et l'autre moitié est réservée donc juste aux humains qui n'ont pas forcément envie de se baigner avec des chiens.
2: Et tu ne t'es pas encore rendue à Zvolen ?
3: Non, pas encore. Pourtant, Zvolen fait beaucoup de choses pour les chiens, entre ce dont j'ai parlé dans mon émission de mercredi dernier. Et là, aujourd'hui, Zvolen est très dog-friendly, comme on dit.

0: Bon, pour revenir, Black, un berger allemand, a passé toute sa vie comme chien de sauvetage à rechercher des personnes dans les décombres et les champs. Aujourd'hui, à 10 ans, il a besoin d'aide.
1: Son problème le plus grave est la spondylose. Cela signifie que certaines vertèbres de sa colonne vertébrale sont soudées, ce qui l'empêche de se déplacer.
0: A déclaré le propriétaire du chien, Michal Dischke. La natation est bénéfique pour les chiens à mobilité réduite, la vétérinaire Gabriela Sliatska explique.
2: Elle ne sollicite pas leur articulation. De plus, chez les chiens âgés, la masse musculaire diminue. C'est donc un excellent moyen d'améliorer leurs conditions physiques.
0: La natation profite non seulement aux chiens âgés, mais aussi aux chiots et aux chiens athlètes, comme ceux qui suivent un entraînement d'obéissance.
2: Le chien doit marcher le long de la jambe gauche de son maître tout au long de son entraînement, moment où il lève généralement la tête et effectue ce mouvement précis. La natation m'aide énormément à maintenir le chien musclé et en bonne forme, lui permettant ainsi de garder la tête droite.
0: C'était l'explication de la propriétaire et éducatrice canine Denisa Fazekashova. Dans une piscine spéciale à Zvolen, ouverte par l'association d'aide aux chiens, ils peuvent nager toute l'année. La natation est supervisée en permanence par un spécialiste et adaptée à chaque chien.
2: Les règles de la piscine sont définies en fonction de l'âge, de la condition physique, de la santé du chien et de l'objectif visé.
0: A déclaré la présidente de l'association civique Pattes Courageuses, Monika Melichova. Les chiens de sport développent leurs muscles par la natation, tandis que les chiens de travail améliorent leur endurance. Nous pouvons également aider les chiens qui ont peur de l'eau.
2: L'approche est très progressive. Le chien découvre d'abord son environnement, puis le dresseur, puis il entre progressivement dans l'eau et nous le maintenons un moment à l'intérieur pour qu'il comprenne qu'il s'agit d'eau et qu'il n'y a aucun danger.
0: A ajouté Madame Melichova. La natation en piscine convient à tous les chiens, mais il est conseillé de consulter votre vétérinaire au préalable.
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0: Dans quelques instants, partons par mont et par vaux à la découverte de la Slovaquie. Cette fois-ci, on va au sud-ouest de la Slovaquie, dans la ville de Malacky. Elle se situe entre deux importants lieux de pèlerinage slovaque, la basilique des Sept Douleurs à Šaštín Straže et Marianka.
1: Le cœur de Malacky recèle un trésor méconnu caché dans l'église franciscaine. Cette église abrite une particularité remarquable, méconnue du grand public, l'escalier saint. L'escalier original fut construit à Rome selon la tradition chrétienne. La tradition les identifie aux 28 marches du prétoire de Pilate, que Jésus gravit avant d'être condamné à mort. De nombreux croyants viennent à Rome pour les gravir à genoux et obtenir une indulgence plénière pour eux-mêmes ou pour les défunts. Les deux exemplaires authentiques se trouvent, l'un à Jérusalem et l'autre à Zahorie.
2: À l'origine, un hôtel particulier Renaissance se dressait à cet emplacement. Au XVIIe siècle, le comte Pavol IV Palfi le fit transformer en monastère franciscain. Une église, dotée de vastes cryptes souterraines, y fut également ajoutée. Le monastère abrite aussi des chapelles uniques, répliques de célèbres lieux de pèlerinage.
1: La chapelle du Saint-Escalier fut construite sur ordre du comte en même temps que le monastère. L'ensemble se compose de deux escaliers séparés par un mur et reliés par une plateforme supérieure. Ces 27 marches abritent les reliques des saints Valentin et Béatrice. L'escalier de gauche se monte à genoux. Lors de cette dévotion, des prières sont récitées et chaque marche est embrassée avant d'y accéder, en signe de respect pour les reliques. L'escalier de droite se descend debout. Il ne renferme aucune relique.
2: Plusieurs fois par an, des offices y sont célébrés d'une durée d'environ 3 quarts d'heure. Les fidèles s'agenouillent sur les marches et les montent progressivement en priant.
1: Arrivé à la 10e marche, on a le sentiment d'avoir déjà parcouru un long chemin.

0: Et puis, en levant les yeux, on se rend compte qu'il en reste encore beaucoup. Et en regardant derrière soi, on se dit qu'il n'y a plus autant à parcourir, mais on le ressent déjà à genoux. Cela renforce le lien avec le sacrifice. Je suppose que c'est là toute la valeur de ce lieu.
1: A déclaré Jan Ragula, prêtre de la paroisse de la Sainte Trinité à Malatsky. La chapelle a été entièrement restaurée il y a une dizaine d'années, y compris les escaliers eux-mêmes, les statues et tout l'intérieur. Chaque marche est taillée dans un seul bloc de pierre. Celles de Rome sont également en pierre, mais elles sont actuellement recouvertes de bois. Martin Jarabek, directeur du bureau éditorial slovaque de Radio Vatican, nous en dit plus.
0: Il existe des escaliers sacrés à Rome depuis le IVe siècle. Ils ont été apportés par Sainte Hélène, la mère de l'empereur Constantin. Ils sont particuliers car, selon la tradition, Jésus s'y est rendu devant Pilate après sa condamnation. Pour les chrétiens, ils symbolisent donc cette condamnation. Aujourd'hui encore, c'est un lieu de pèlerinage pour tout croyant qui vient à Rome.
2: On peut se poser la question si l'escalier saint de Malatsky accueille aussi beaucoup de croyants.
0: En effet, des pèlerins viennent s'y arrêter souvent en groupe, mais aussi individuellement. Ils ne veulent pas seulement admirer le paysage, mais surtout prier, car ils comprennent qu'il ne s'agit pas d'une simple attraction touristique, mais bien d'un lieu de pèlerinage.
2: C'était la réponse du père Ragula, prêtre de la paroisse. Et voilà, chers amis fidèles à l'écoute, c'est tout pour ce vendredi. Demain, retrouvez le samedi consacré à la musique slovaque et aux extraits d'émissions. Quant à moi, je vous souhaite une bonne fin de semaine et un excellent week-end à l'écoute des programmes francophones de Radio Slovaquie Internationale.
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1: Chers auditeurs, soyez les bienvenus à l'écoute du petit journal de RSI de ce 14 août 2026, préparé et présenté par Marie-Ondine Vidal, selon les sources des agences de presse slovaques. Voici les principaux titres.
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1: ⁇ 0,7%, c'est le progrès de l'économie slovaque. Premier ravitaillement en vol d'un avion F-16. Un passeur ukrainien recherché en Slovaquie. Le produit intérieur brut de la Slovaquie à prix constant a progressé de 0,7% en glissement annuel au deuxième trimestre, soit le rythme le plus faible des quatre derniers trimestres. Ce chiffre provient de l'estimation préliminaire du PIB pour le deuxième trimestre 2026, publié par l'Office statistique slovaque. La balance commerciale extérieure est restée positive, mais inférieure à celle de la même période de l'année précédente. Les investissements, quant à eux, ont enregistré une baisse. L'emploi total au deuxième trimestre 2026 a atteint 2,428 millions de personnes, un niveau stable par rapport à l'année précédente. Le premier ravitaillement en vol de chasseurs F-16 a eu lieu au-dessus de la Slovaquie. Les F-16 slovaques ont mis en pratique cette capacité opérationnelle essentielle lors de ce vol, en coopération avec un avion ravitailleur allié. Selon les forces armées slovaques, il s'agissait également d'un entraînement important au ravitaillement en vol pour leurs pilotes, une compétence essentielle pour le déploiement opérationnel du F-16. L'unité de lutte contre l'immigration clandestine du présidium de la police, UBOC, recherche un ressortissant ukrainien de 30 ans pour le crime de trafic d'êtres humains. D'après les conclusions de l'enquête, l'homme aurait permis à trois étrangers de franchir illégalement la frontière entre la République tchèque et la République slovaque en échange d'une récompense financière convenue au préalable de 200 euros. Les faits se sont déroulés en septembre 2025 lorsque l'accusé à Prague a laissé monter trois étrangers dans son véhicule avant de poursuivre sa route vers la Slovaquie. Il a fait le plein dans une station-service près de Brno avant de quitter les lieux sans payer. Une patrouille de police tchèque a alors tenté de l'arrêter, mais l'accusé n'a pas répondu aux injonctions et a continué sa route franchissant la frontière slovaque et empruntant l'autoroute en direction de Bratislava. À environ 2 km de l'aire de repos de Stupava, le véhicule a dû s'arrêter en raison d'une panne. Le conducteur prenant la fuite en abandonnant trois personnes à bord du véhicule, deux ressortissants azerbaïdjanais et un ressortissant ukrainien récupéré par la police slovaque. Juraj Slafkovský a été élu joueur de hockey de l'année pour la quatrième fois. Il a également reçu le prix du meilleur attaquant slovaque lors de la soirée de gala à Košice. Le sportif a réalisé une saison exceptionnelle en NHL, devenant le Slovaque le plus prolifique avec une avance considérable de 46 points. Vladimír Osgar a été désigné meilleur entraîneur, tandis que le défenseur Martin Fehervári ainsi que le gardien Samuel Hlavaj ont reçu des récompenses individuelles.
0: Gros plan.
1: Bien que la Slovaquie n'ait pas d'accès à la mer, elle a toujours été bien reliée au reste du monde par ses fleuves. Le plus important, le Danube, voie commerciale essentielle et témoin de l'histoire de la ville, recèle des vestiges accumulés au fil des siècles. Le fond du Danube n'est pas seulement composé de gravier et de sédiments. Ses eaux troubles ont accumulé la vie de la capitale pendant des siècles. Des munitions de guerre, des artefacts historiques et même des ponts romains. Que peut-on trouver dans la vase du Danube lorsque son niveau a baissé ? L'histoire sous-marine est rarement visible depuis les rives, mais après que le niveau du Danube a atteint son niveau estival le plus bas depuis la fin du 19e siècle, non seulement en Slovaquie mais aussi en Hongrie et en Serbie, le fleuve a révélé des vestiges rares de cette décennie enfouis dans ses profondeurs. La plus importante découverte concernant la partie slovaque du Danube a eu lieu début août. Près du village de Virt, non loin de Komarno, une baisse du niveau de l'eau a mis au jour une mine aérienne navale britannique datant de la Seconde Guerre mondiale. Pesant 700 kilos, il s'agissait de la plus lourde mine anti-navire britannique non explosée en Slovaquie depuis au moins 30 ans. Elle serait liée à l'opération britannique Gardening de 1944, au cours de laquelle les Britanniques ont miné le Danube pour perturber le ravitaillement des troupes allemandes. Aux abords du Danube, Bratislava a également recensé des vestiges historiques de bombes aériennes liées au bombardement de la raffinerie Apollo en 1944. L'épave d'un remorqueur à vapeur utilisé pour le déminage du Danube pendant la Seconde Guerre mondiale a été découverte près de Medvedov, village tout au sud de la Slovaquie. Dans le même secteur, on a également retrouvé l'imposante épave du Votan, qui a coulé en 1944 après avoir heurté une mine fluviale. Mais ce n'est pas la première fois que le Danube dévoile des vestiges historiques aux yeux du monde contemporain. Dans les années 70, lors de la construction du barrage slovaco-hongrois Gabčíkovo-Nagy Maros, des ancres romaines, des hôtels, des éléments de construction en pierre, des parties de navires de transport, mais aussi des parties d'animaux préhistoriques ou des monuments commémorant des batailles anti-turques ont été dragués du lit du Danube lorsque le fleuve marquait la frontière de l'Empire romain et constituait simultanément une voie de transport essentielle.
2: Chers auditeurs francophones de Radio Slovaquie Internationale, après ce bloc d'actualité, nous vous souhaitons la bienvenue dans votre émission du vendredi, consacrée notamment à la nature. Nous partirons en votre compagnie sur les petits chemins de Slovaquie à la découverte des campagnes et des villages. Le parc national n'est pas un parc aquatique. Un rappel pour les visiteurs des Tatras qui aiment bien se rafraîchir dans leur lac. La première piscine pour chiens disponible toute l'année a ouvert ses portes à Zvolen, au centre du pays. Rééducation, remise en forme et réduction du stress des chiens est au programme. L'église franciscaine de Malatsky cache un joyau architectural. L'escalier saint. Pour vous accompagner, Renata Oflak est au micro avec Marie-Ondine Vidal et Jacques Oflak. Notre ingénieur du son, Romana Šunderlíková, est à la régie, Radomír Meša à la programmation musicale.

0: Vous êtes sur les ondes de Radio Slovaquie Internationale et vous suivez votre émission du vendredi. Vidiek a chanté Chi Ochi, Chi Sombreros. Votre vendredi radiophonique se poursuit après cette pause musicale.
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0: Jacques, encore un jour avec la température caniculaire. N'oublie pas de bien t'hydrater. Enfin, que fais-tu pour te rafraîchir?
2: Ah, à vrai dire, Renata, je n'aime pas sortir quand il fait trop chaud à Bratislava. Et si je sors, c'est pour aller dans l'eau, soit dans un bassin qui n'est pas loin de chez moi, mais aussi je vais au lac de Zlaté Pieski, les sables dorés.
0: Ah, et Marie-Ondine, est-ce que tu as ton lieu préféré à Bratislava?
3: Moi, je vais là où mon chien peut aller.
0: Ah, c'est très bien.
2: C'est chouette parce que ça annonce le prochain sujet.
0: Voilà, ça annonce le prochain sujet.
2: Voilà, mais n'allons pas trop vite, Renata.
3: Tout est dans la transition.
0: Ouais. Et la baignade en haute montagne, ça vous dirait, Jacques?
2: Tu plaisantes, mais c'est certainement interdit, Renata. Cela ne me viendrait même pas à l'esprit.
0: Et toi, Marie-Ondine?
3: Non,
0: c'est pas, voilà, c'est pas une bonne idée. Ça va, j'ai compris.
2: C'est parce que, eh bien, justement, Marie-Ondine est très sage, tu vois. Elle aussi, elle respecte les règles. Règles que tu vas nous expliquer, Renata.
0: D'accord. Et pourtant, mes amis, la page Facebook des Tatras a signalé plusieurs touristes étrangers qui se baignent dans les lacs lors de leur séjour dans la chaîne de montagne. Or, la baignade y est strictement interdite et cela s'applique aussi bien en Slovaquie qu'en Pologne.
2: Eh bien, je suppose que ces randonneurs ignorent cette interdiction et se jettent allègrement dans les lacs de haute montagne.
0: Pour se baigner, ils peuvent aller dans un parc aquatique. Mais les défenseurs de l'environnement rappellent que la baignade dans les cascades et les lacs est interdite.
2: Ben, je suis justement en train de regarder le règlement et il n'interdit pas explicitement la baignade. Mais toute personne qui s'écarte des sentiers balisés reçoit pourtant une amende. Il s'agit de l'infraction la plus courante dans les parcs nationaux. Et si tu te baignes dans un lac ou un cours d'eau du parc national des Tatras, tu risques une amende de 300 euros quand même.
0: Justement, Robert Jaworski, chef du service de garde de l'administration en charge du parc national des Tatras, TANAP, nous assure qu'on peut se rincer les mains ou le visage. En revanche, la baignade dans les lacs et les torrents des Tatras est interdite car elle perturbe l'écosystème fragile. Pour conclure, les lacs des Tatras ne sont pas destinés à la baignade ni à la détente. Ils font partie d'une nature protégée que nous avons le devoir de préserver. Les gardes du parc national ont perdu patience face aux touristes irresponsables et ont bouclé l'un des lacs les plus populaires, celui de Skalnaté Pleso. Ils y ont déjà installé des panneaux d'information. Ils sont censés rappeler aux touristes imprudents que la baignade est interdite dans les lacs des Tatras. Le nouveau tracé du sentier de randonnée autour de Skalnaté Pleso indique la présence de davantage de rubans et de panneaux d'interdiction aux endroits où l'accès à l'eau est le plus facile. Explication de Robert Jaworski, chef du service de garde du parc national des Tatras.
2: Nous nous inspirons en partie du modèle du parc national des Tatras polonais, où ces drapeaux ou ces barrières sont utilisés depuis plusieurs années avec un effet psychologique plus positif.
0: Les sentiers bien marqués dans l'herbe montrent que certains touristes vont jusqu'à Skalnaté Pleso malgré les panneaux d'interdiction en slovaque et en anglais. Ils s'y rafraîchissent agréablement, mais perturbent cet environnement fragile pour la faune et la flore et risquent une amende pouvant aller jusqu'à 300 euros. Un touriste a réagi à la situation.
2: Si je pouvais siffler, je le ferais. Hors de l'eau.
0: Une autre randonneuse a ajouté vouloir leur demander de sortir de l'eau, que c'est interdit. Cependant, publier des photos de ces contrevenants sur les réseaux sociaux ne suffit pas. Robert Diaborski explique la situation.
2: Comme il est impossible d'identifier une personne à partir d'une simple photo, il est difficile de la retrouver. C'est pourquoi je demande instamment à chacun de signaler toute infraction ou comportement interdit.
0: Les gardes du parc national vérifient régulièrement le respect de l'interdiction de baignade dans les bassins, mais ils ne peuvent pas assurer une surveillance quotidienne.
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0: Poursuivons notre émission du vendredi sur RSI. Dans quelques instants, partons à la découverte d'un autre lieu intéressant dans le centre de la Slovaquie. Les chiens ont chaud aussi, eux, hein? Non plus, ils ne peuvent pas se baigner n'importe où. Mais si vous allez à Zvolen, une ville dans le centre du pays, ils y trouveront leur bonheur.
2: Elle améliore la forme physique, aide à la convalescence et réduit le stress. Ce sont quelques-uns des bienfaits de la natation pour les chiens. Depuis ce mois d'août, il est désormais possible de les entraîner dans une piscine spécialement aménagée à Zvolen. Et toi, chère Marie-Ondine, concernant ton chien, où préfères-tu te rendre à Bratislava?
3: Alors, il faut déjà bien regarder les lacs, si on parle d'eux, qui sont autorisés aux chiens, parce que tous les lacs ne permettent pas la baignade des chiens, surtout ceux en centre-ville. Donc, c'est ceux en périphérie, où en général, la moitié du lac est autorisée avec les chiens, et l'autre moitié est réservée donc juste aux humains qui n'ont pas forcément envie de se baigner avec des chiens.
2: Et tu ne t'es pas encore rendue à Zvolen ?
3: Non, pas encore. Pourtant, Zvolen fait beaucoup de choses pour les chiens, entre ce dont j'ai parlé dans mon émission de mercredi dernier. Et là, aujourd'hui, Zvolen est très dog-friendly, comme on dit.
2: Et voilà. Et donc, comme on le répète, il est désormais possible d'entraîner les chiens dans une piscine spécialement aménagée à Zvolen, au centre du pays, inaugurée par l'association citoyenne Odvajne Lapki, en français Patte Courageuse. Cette discipline, la première du genre en Slovaquie, sera ouverte toute l'année, n'est-ce pas Renata?
0: Oui, c'est vrai. Mais nous autres, on n'a pas ce genre de préoccupation parce qu'on n'a pas de chiens.
2: Mais des enfants, c'est très bien.
0: Des enfants, oui, mais pas des chiens.
3: C'est presque pareil.
2: Voilà, on les sort trois fois par jour.
3: Il faut les baigner aussi.
0: Voilà. Bon, pour revenir, Black, un berger allemand, a passé toute sa vie comme chien de sauvetage à rechercher des personnes dans les décombres et les champs. Aujourd'hui, à 10 ans, il a besoin d'aide.
2: Son problème le plus grave est la spondylose. Cela signifie que certaines vertèbres de sa colonne vertébrale sont soudées, ce qui l'empêche de se déplacer.
0: A déclaré le propriétaire du chien, Michal Dishka. La natation est bénéfique pour les chiens à mobilité réduite. La vétérinaire Gabriela Sliatska explique.
3: Elle ne sollicite pas leur articulation. De plus, chez les chiens âgés, la masse musculaire diminue. C'est donc un excellent moyen d'améliorer leurs conditions physiques.
0: La natation profite non seulement aux chiens âgés, mais aussi aux chiots et aux chiens athlètes, comme ceux qui suivent un entraînement d'obéissance.
3: Le chien doit marcher le long de la jambe gauche de son maître tout au long de son entraînement, moment où il lève généralement la tête et effectue ce mouvement précis. La natation m'aide énormément à maintenir le chien musclé et en bonne forme, lui permettant ainsi de garder la tête droite.
0: C'était l'explication de la propriétaire et éducatrice canine Denisa Fazekashova. Dans une piscine spéciale à Zvolen, ouverte par l'association d'aide aux chiens, ils peuvent nager.

0: Puis il entre progressivement dans l'eau et nous le maintenons un moment à l'intérieur pour qu'il comprenne qu'il s'agit d'eau et qu'il n'y a aucun danger.
1: A ajouté Madame Melichova. La natation en piscine convient à tous les chiens, mais il est conseillé de consulter votre vétérinaire au préalable.
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1: Dans quelques instants, partons par mont et par vaux à la découverte de la Slovaquie. Cette fois-ci, on va au sud-ouest de la Slovaquie, dans la ville de Malacky. Elle se situe entre deux importants lieux de pèlerinage slovaque, la basilique des Sept Douleurs à Šaštinstraže et Marianka.
3: Le cœur de Malacky recèle un trésor méconnu caché dans l'église franciscaine. Cette église abrite une particularité remarquable, méconnue du grand public, l'escalier saint. L'escalier original fut construit à Rome selon la tradition chrétienne. La tradition les identifie aux 28 marches du prétoire de Pilate, que Jésus gravit avant d'être condamné à mort. De nombreux croyants viennent à Rome pour les gravir à genoux et obtenir une indulgence plénière pour eux-mêmes ou pour les défunts. Les deux exemplaires authentiques se trouvent, l'un à Jérusalem et l'autre à Zahorie.
0: À l'origine, un hôtel particulier Renaissance se dressait à cet emplacement. Au XVIIe siècle, le comte Pavol IV Palfi le fit transformer en monastère franciscain. Une église, dotée de vastes cryptes souterraines, y fut également ajoutée. Le monastère abrite aussi des chapelles uniques, répliques de célèbres lieux de pèlerinage.
3: La chapelle du Saint-Escalier fut construite sur ordre du comte en même temps que le monastère. L'ensemble se compose de deux escaliers séparés par un mur et reliés par une plateforme supérieure. Ces 27 marches abritent les reliques des saints Valentin et Béatrice. L'escalier de gauche se monte à genoux. Lors de cette dévotion, des prières sont récitées et chaque marche est embrassée avant d'y accéder, en signe de respect pour les reliques. L'escalier de droite se descend debout. Il ne renferme aucune relique.
0: Plusieurs fois par an, des offices y sont célébrés d'une durée d'environ 3 quarts d'heure. Les fidèles s'agenouillent sur les marches et les montent progressivement en priant.
3: Arrivé à la 10e marche, on a le sentiment d'avoir déjà parcouru un long chemin. Et puis, en levant les yeux, on se rend compte qu'il en reste encore beaucoup. Et en regardant derrière soi, on se dit qu'il n'y a plus autant à parcourir, mais on le ressent déjà à genoux. Cela renforce le lien avec le sacrifice. Je suppose que c'est là toute la valeur de ce lieu.
0: A déclaré Jan Ragula, prêtre de la paroisse de la Sainte Trinité à Malacky. La chapelle a été entièrement restaurée il y a une dizaine d'années, y compris les escaliers eux-mêmes, les statues et tout l'intérieur. Chaque marche est taillée dans un seul bloc de pierre. Celles de Rome sont également en pierre, mais elles sont actuellement recouvertes de bois. Martin Jarabek, directeur du bureau éditorial slovaque de Radio Vatican, nous en dit plus.
3: Il existe des escaliers sacrés à Rome depuis le 4e siècle. Ils ont été apportés par Sainte Hélène, la mère de l'empereur Constantin. Ils sont particuliers car, selon la tradition, Jésus s'y est rendu devant Pilate après sa condamnation. Pour les chrétiens, ils symbolisent donc cette condamnation. Aujourd'hui encore, c'est un lieu de pèlerinage pour tout croyant qui vient à Rome.
1: On peut se poser la question si l'escalier saint de Malacky accueille aussi beaucoup de croyants.
3: En effet, des pèlerins viennent s'y arrêter souvent en groupe, mais aussi individuellement. Ils ne veulent pas seulement admirer le paysage, mais surtout prier, car ils comprennent qu'il ne s'agit pas d'une simple attraction touristique, mais bien d'un lieu de pèlerinage.
1: C'était la réponse du père Ragula, prêtre de la paroisse. Et voilà, chers amis fidèles à l'écoute, c'est tout pour ce vendredi. Demain, retrouvez le samedi consacré à la musique slovaque et aux extraits d'émissions. Quant à moi, je vous souhaite une bonne fin de semaine et un excellent week-end à l'écoute des programmes francophones de Radio Slovaquie Internationale.
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1: Chers auditeurs francophones de Radio Slovaquie Internationale, bienvenue dans votre émission de ce samedi 15 août 2026. Cette émission se déroule en deux temps. D'abord, la rubrique musicale slovaque préparée par Radomir Mecha. Les carrefours de la musique seront cette fois consacrés aux hits de l'été. Ensuite, les extraits des émissions récentes sur Radio Slovaquie Internationale en français. Nous évoquerons notamment l'itinéraire à vélo emprunté par deux Belges pour descendre le Danube, puis nous évoquerons le château de Holíč. Jacques Oflak est au micro, Romana Šunderlíková au mixage et Radomir Mecha à la programmation musicale. Nous commençons d'ailleurs en musique avec les succès de l'été. Bonne écoute.
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1: Dans l'édition estivale des Carrefours de la musique, nous vous présentons l'histoire des chansons estivales slovaques qui ont jadis et qui rendent encore les vacances d'été en Slovaquie plus agréables. En 1968, une chanson a conquis l'Europe entière et a permis à la chanteuse Maria de Los Angeles, Felisa Santa Maria Espinosa, alias Maciel, de devenir la première espagnole à remporter le concours Eurovision de la chanson. Après sa victoire, son titre « La la la » a été repris dans de nombreuses langues, dont l'anglais et le slovaque. Les paroles slovaques ont été signées par le poète et parolier Rudolf Skukalek, qui a immigré après l'occupation de la Tchécoslovaquie. Tous ses textes, y compris ceux de l'album culte de Prudy, Zvonky Zvonte, ont été mis en lieu sûr. Juste avant l'été 1968, Marcela Lajferová l'enregistra avec l'orchestre de danse de la radio tchécoslovaque et ce fut un immense succès de notre pays, brutalement interrompu par les chars des forces d'occupation le 21 août 1968. Souvenons-nous de l'atmosphère libre et enivrante de cet été 1968 où personne n'imaginait comment il allait finir avec la chanson « La la la » interprétée par Marcela Lajferová.

Explorons les tubes d'été slovaques des différentes décennies. Voici une chanson interprétée sans interruption en concert par la légende de la musique slovaque Peter Lipa depuis plus de 30 ans. Elle a été créée au début des années 1990 par un trio d'auteurs. La musique d'Andrei Šeban et Peter Lipa et les paroles de Josef Urban. Elle est sortie pour la première fois en 1994 sur l'album Naspet Nastromi, Retour aux arbres. Bien que Peter Lipa ait eu 51 ans à l'époque, il s'agissait seulement de son troisième album solo. Outre le grand succès Balada o štyroch koňoch, Balade des quatre chevaux, il comprend également la chanson Caracas, qui évoque une chaude ambiance estivale. Aujourd'hui, à l'ère des téléphones portables, l'expression « Nievesheit et voilà Caracas, ne quittez pas ici Caracas » peut sembler incompréhensible aux jeunes. Mais à l'époque, des téléphones fixes et des standards téléphoniques, elle était courante, surtout pour les appels internationaux. Bien que les paroles évoquent la distance, la chaleur de l'Amérique du Sud et une rencontre inattendue avec une ancienne petite amie, la musique crée une atmosphère de vacances d'été idéale. Laissons-nous emporter par Peter Lipa et sa chanson Caracas.

Pour conclure notre tour des tubes estivaux slovaques, direction 2012. Une chanson née par hasard est devenue un véritable phénomène et l'un des morceaux slovaques les plus diffusés. Lors de la préparation de l'album solo du rappeur Michal Straka, alias Ego, une collaboration inattendue avec le producteur et DJ Rob Burian a vu le jour. Pour les besoins d'une répétition, Ego a improvisé un texte décontracté dans le style de « You only live once ». On ne vit qu'une fois. Il a donné naissance à une chanson dont l'énergie, la légèreté et l'esprit festif, célébrant la piscine et les joies de l'été, s'intègrent parfaitement à l'ambiance estivale. Sortie le 21 juin 2012, accompagnée de son clip, elle a rapidement conquis les sommets des charts et cumule aujourd'hui près de 105 millions de vues. Écoutons-la, sans plus attendre, Ego et Robert Burian, JMA Lenra.

0: Vous écoutiez la rubrique musicale d'été du samedi sur Radio Slovaquie Internationale. C'est aussi le moment de réécouter les extraits de la semaine. Nous évoquerons d'abord le périple à vélo de deux Belges le long du Danube pour poursuivre par les merveilles du château de Holíč.
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0: Chers auditeurs de Radio Slovaquie Internationale, c'est avec plaisir que je reçois dans nos studios deux voyageurs.
2: Bonjour, je m'appelle Cécile Dubois et je viens de Bruxelles et nous suivons le Danube à vélo.
0: Et vous n'êtes pas seul.
3: Bonjour, je m'appelle Emmanuel Grégoire.
0: C'est toute une aventure. Où est-ce que vous avez commencé le parcours?
3: À Regensburg.
0: Vous êtes venu en avion jusqu'à Regensburg de Bruxelles.
3: Nous avons pris le train jusqu'à Aix-la-Chapelle, Aachen, de Aachen en fait jusqu'à Regensburg.
0: Évidemment, ça doit être écologique. Cécile, vous avez pris le train et ensuite vous aviez déjà avec vous vos vélos. Après Regensburg, quelle est l'étape suivante?
2: Alors, on a suivi le Danube. Je ne vais pas vous citer toutes nos petites étapes. On est passé par le Walhalla, près de Regensburg. Ça, c'était très impressionnant. Je dois dire que ça a été notre premier coup de cœur du voyage. On a poursuivi jusqu'à Passau, à la frontière autrichienne. Là, on a traversé l'Autriche par le Danube. Nous nous sommes longuement arrêtés à Vienne parce que nous n'avions aucun des deux jamais visité Vienne. Et puis, nous avons poursuivi. L'étape entre Vienne et Bratislava n'est pas très longue. Nous avons visité des ruines romaines très impressionnantes et nous sommes arrivés à Bratislava.
0: Les ruines dont parle Cécile Dubois sont celles de Carnuntum en Autriche. À Bratislava se trouve un autre site, le camp de Gerulata. Le Limes, la frontière romaine au long du Danube, est classé à l'UNESCO. Emmanuel, il faut avoir des sacrés mollets.
3: Alors oui, mais voilà, je pense que c'est une endurance, il faut bien se préparer, voilà, ne pas trop forcer, boire beaucoup d'eau, là, parce que c'est vrai que le temps est très caniculaire, mais ça se passe très bien, c'est des parcours de 50 km.
0: Vous avez l'habitude de faire cet exercice.
3: Oui, c'est-à-dire que nous voyageons là depuis, si je ne me trompe, 17 années à vélo.
0: Voilà. D'accord, ce voyage va vous mener où?
2: À Budapest. On a notre ticket de train pour rentrer, nous ne sommes pas des performeurs, on croise des cyclistes qui font des distances beaucoup plus importantes que nous, mais nous aussi, ce qu'on aime associer, c'est la découverte et la visite. Prendre un peu le temps, on travaille déjà quand même beaucoup pendant l'année, donc on n'est pas ici pour faire des performances. Et donc, on a notre ticket de train depuis Budapest le 11 août pour rentrer vers Munich, où on va encore passer deux jours, autant qu'à faire découvrir cette ville, et puis retour vers Aix-la-Chapelle.
0: Pour les auditeurs qui hésiteraient à se lancer dans l'aventure, est-ce qu'il y a suffisamment de bornes de rechargement électrique?
2: Nous n'avons pas de vélo électrique.
0: Extraordinaire. Excusez-moi de l'insulte. Ah là là, pas de vélo électrique.
2: Non, et les gens qui font des grands voyages, ceux que nous avons croisés, en général, ils sont plutôt en vélo musculaire aussi. Maintenant, il est tout à fait envisageable de faire ce que nous avons fait en vélo électrique. On a croisé beaucoup de vélos électriques. Quand on est hors des villes, nous campons. Et les campings sont en général équipés de nombreuses prises et autres permettant de recharger les vélos. En tout cas, c'est ce qu'on a pu observer en Autriche. Autre chose, dans les campings aussi, il y a beaucoup de prises pour permettre de recharger ce qu'on a tous en général, c'est un smartphone, un GPS ou autre. Et les campings en général sont aussi équipés pour les cyclistes de tables et autres où on peut manger, de petites cuisines parfois. Donc c'est relativement bien équipé, je dois dire. Mais il y a des campings sur la route où on était assez nombreux. On voit bien que la route entre Passau et Vienne est vraiment une autoroute de cyclistes. Et donc il nous est arrivé de nous arrêter dans des campings où on entendait clairement ronfler le voisin dans la tente. Hein. Donc notamment à Melk, où il y a une magnifique abbaye en Autriche. L'espace pour les tentes était quand même très réduit, donc on était très très entassés. Mais bon, ça se passe dans la bonne humeur.
0: Incroyable, du surtourisme alors maintenant.
2: Oui, du surtourisme à vélo. Les exploitants de camping n'ont pas encore compris l'atout que représente le cycliste à vélo. On est quand même des consommateurs, hein, donc on doit se nourrir, on va au restaurant, on achète des boissons fraîches. Et je crois que souvent encore, ils nous envoient un peu au fond du camping sur un espace relativement réduit. Or, si on multiplie l'emplacement des tentes par le nombre de personnes présentes, je pense que c'est un atout financier par rapport à un motorhome qui prend beaucoup de place. Là, je crois qu'il y a encore un travail à faire auprès des exploitants de camping, en fait, pour leur expliquer que le cycliste n'est pas qu'un pauvre air qui ne dépense rien, en fait.
4: À bicyclette.
0: Emmanuel, parfois il y a des petits pépins, une crevaison, etc. Il y a là aussi, dans ces endroits-là, les endroits de passage, des techniciens qui s'occupent des vélos, des petits endroits où on peut acheter tout ce qu'il faut.
3: Je trouve d'abord donc les itinéraires sont vraiment très très propres, très bien aménagés. Pas de détritus, il n'y a pas de soucis pour les crevaisons. Il y a pas mal d'endroits avec du matériel de réparation, donc qui sont fournis dans les campings, par exemple, gratuitement. Alors l'avantage que nous avons, j'ai 4 années de mécanique vélo, c'est un avantage. Donc
0: d'accord,
3: je peux quasi tout réparer.
0: Vous êtes autosuffisant.
3: Exactement.
0: Ici, à Bratislava, vous êtes dans un camping?
3: Alors ici, nous logeons plutôt à l'hôtel. Nous arrivons dans une zone urbaine, par facilité, pour visiter, faire les musées, etc.
0: Pour venir jusqu'à la radio, en vélo, où est-ce qu'on en est au niveau de la circulation des vélos et des pistes cyclables à Bratislava?
3: Il y a peu de circulation. Pour les pistes cyclables, il y a quelques aménagements. Voilà, mais on ne sent pas vraiment de pression. Les gens sont plutôt posés, polis, et c'est plutôt agréable.
0: Donc ça vaut peut-être la peine d'essayer aussi le vélo à Bratislava, Cécile?
2: Certainement. Bon, après... On a quand même senti qu'il y avait un certain dénivelé, mais bon, comparé à Bruxelles, on connaît ça aussi. Il fait relativement chaud pour l'instant, donc c'est peut-être pas la meilleure période pour se mettre en selle, mais effectivement, c'est essentiel si on veut un peu conserver la qualité de vie de nos villes, de changer nos habitudes de mobilité, parce qu'ici, on est dans une période estivale, c'est pas tellement la réalité du quotidien.
0: D'où le fait qu'il n'y ait pas de klaxons, etc.
2: Oui.
5: Bicycle, bicycle, bicycle.
0: Vous avez pu garer votre vélo un peu n'importe où, il y a ce qu'il faut.
2: Nous, on était à l'hôtel, donc là, ils nous ont gentiment hébergé notre vélo. On essaye toujours, quand on arrive dans une ville et dans un hôtel, de trouver un hôtel qui nous offre un emplacement sécurisé pour nos vélos. Mais tout au long du parcours, c'est vrai que, bon, on a surtout parcouru l'Autriche jusqu'à présent, mais il y avait beaucoup de parking vélos à bord des magasins et autres. En ce qui concerne nos sacs, on est relativement confiants dès que nous sommes hors d'une grande ville. On ose laisser nos sacoches sur nos vélos pendant qu'on va faire quelques courses et autres. On n'a jamais eu de problème tout au long de ces années. On est quand même un peu clairvoyant aussi. On vient de Bruxelles, une ville où on pourrait se faire dérober toutes nos affaires près d'une gare. Et donc là, on est prudent près des gares. Mais dès qu'on est dans la campagne, on est relativement confiant, en fait, et on n'a jamais eu de problème.
0: Bien, chers auditeurs qui nous écoutez, vous savez ce que vous devez faire maintenant. Eh bien, vous allez enfourcher votre vélo pour visiter Bratislava.
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0: Le château de Holíč est en rénovation. Ses merveilles reprennent vie.
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6: On en trouvait autrefois dans tous les foyers. Aujourd'hui, ce sont des objets de collection. On peut les admirer à l'exposition de téléphones analogiques de Holíč, inscrite au livre des records slovaques. Tomáš Demus, collectionneur, nous en dit plus.
0: Nous avons dénombré 943 téléphones lors de l'inventaire. Nous avions apporté tous les téléphones que nous possédions et que nous n'avions pas prévu d'exposer. Ils étaient éparpillés sur le sol et se dévoilaient peu à peu d'eux-mêmes.
6: Des téléphones miniers, militaires et de police sont également exposés au château de Holíč. Lenka Látalová, maire adjointe de la ville, apprécie cette exposition.
7: Personnellement, je trouve ça absolument fascinant, car je ne connaissais pas du tout ces appareils. Je pense donc qu'en plus de flâner et d'admirer des objets passionnants, on en apprend davantage sur le mode de vie d'autrefois.
6: Božena, la femme de collectionneur, a encouragé son mari dans sa passion.
7: J'ai toujours été convaincue que nous parviendrions à concrétiser sa passion pour le téléphone.
6: La technologie des téléphones analogiques a atteint son apogée à la fin des années 1970. Depuis, les concepteurs se sont principalement concentrés sur le design. Pourtant, la pièce maîtresse de la collection paraît tout à fait ordinaire au premier abord. Monsieur Demus explique.
0: Il est fait d'une matière étrange qui s'appelle galalite. Il s'agit en réalité d'ivoire artificiel.
6: Collectionner près de 1000 téléphones n'est pas seulement une question d'espace, mais aussi de temps et de relations. Et Madame Demusová le sait.
7: 27 ans de collection. Nous les cherchions avec passion chaque jour. Chaque jour, nous les trouvions sur Internet et les admirions. C'est ce qui nous nourrissait et nous faisait vivre, ce qui a maintenu la cohabitation conjugale entre nous.
6: Vous pouvez admirer ces appareils uniques jusqu'à la fin du mois d'août. Voilà une bonne nouvelle pour des amateurs d'histoire. Un restaurateur expérimenté restaure les papiers peints du château de Holich afin de leur redonner leur aspect d'antan tel qu'il était à l'époque de la monarchie. Ils ornaient la plus somptueuse salle du château.
0: Quelle est l'histoire du domaine ? À l'origine, il s'agissait d'un château construit au XIIIe siècle pour protéger la route reliant la Hongrie à la Bohême. Sa situation frontalière explique pourquoi Holich fut occupé à plusieurs reprises par des armées étrangères. C'est François de Lorraine, époux de Marie-Thérèse, qui lui a donné sa forme actuelle.
6: Après une longue absence, un papier peint à grands motifs de fleurs et de canards a retrouvé sa place dans la pièce où Marie-Thérèse et son époux recevaient l'élite de l'époque. Il a été transporté avec précaution jusqu'au château, enroulé. Le restaurateur a consacré 6 mois à la restauration de ce papier peint sur peau de daim. Il ne disposait que d'une photographie en noir et blanc comme modèle. Ivan Galambos, restaurateur.
0: Le travail fut complexe et laborieux. Le papier peint était déchiré de tous les côtés. Au cours de la restauration, il a fallu retrouver tous les fragments de pigments qui avaient été conservés.
6: Dans ce qui fut jadis la pièce la plus somptueuse de la résidence d'été impériale, on peut encore admirer des cheminées en marbre ornées de miroirs et de lustres vénitiens. Radka Juračková, la guide du château.
7: Le salon chinois était en réalité le domaine de prédilection de François de Lorraine. Lors de sa décoration au XVIIIe siècle, il laissa carte blanche aux peintres qui optèrent pour le style chinois.
6: À ce jour, 7 des 12 papiers peints ont été restaurés. Auparavant, lors de l'exposition d'un de ces papiers peints en Autriche, une foule de touristes s'y était pressée. Ce salon possède un fort potentiel touristique, selon le restaurateur.
0: Dans les châteaux de ce type, Schönbrunn aussi, les cabinets chinois sont à peine plus petits que les salles de bain. Ici, la galerie chinoise mesure 14 mètres et demi de long. C'est un espace relativement vaste. Il est si exceptionnel que des Japonais et des visiteurs du monde entier viendront l'admirer.
6: Les papiers peints restaurés ne retourneront pas de sitôt à leur cadre vide. Pour cela, une restauration complète de la pièce est nécessaire et elle n'est actuellement pas envisagée. Elle est liée à la rénovation générale du château. En raison du coût élevé du projet, il n'a pas encore été possible de le mettre en œuvre.
0: Voilà, votre émission du samedi est terminée. Demain dimanche, retrouvez votre Entre nous. Quant à moi, je vous retrouve lundi. À la prochaine et d'ici là, chers auditeurs, restez à l'écoute de Radio Slovaquie Internationale.

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2: Chers auditeurs francophones de Radio Slovaquie Internationale, bienvenue dans votre émission de ce samedi 15 août 2026. Cette émission se déroule en deux temps. D'abord, la rubrique musicale slovaque préparée par Radomir Mecha. Les carrefours de la musique seront cette fois consacrés aux hits de l'été. Ensuite, les extraits des émissions récentes sur Radio Slovaquie Internationale en français. Nous évoquerons notamment l'itinéraire à vélo emprunté par deux Belges pour descendre le Danube, puis nous évoquerons le château de Olic. Jacques Flack est au micro, Romana Schunderlikova au mixage et Radomir Mecha à la programmation musicale. Nous commençons d'ailleurs en musique avec les succès de l'été. Bonne écoute.
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2: Dans l'édition estivale des Carrefours de la musique, nous vous présentons l'histoire des chansons estivales slovaques qui ont jadis et qui rendent encore les vacances d'été en Slovaquie plus agréables. En 1968, une chanson a conquis l'Europe entière et a permis à la chanteuse Maria de Los Angeles, Felisa Santa Maria Espinosa, alias Maciel, de devenir la première espagnole à remporter le concours Eurovision de la chanson. Après sa victoire, son titre « La la la » a été repris dans de nombreuses langues, dont l'anglais et le slovaque. Les paroles slovaques ont été signées par le poète et parolier Rudolf Skukalek, qui a immigré après l'occupation de la Tchécoslovaquie. Tous ses textes, y compris ceux de l'album culte de Prudy, « Zvonky Zvonte », ont été mis en lieu sûr. Juste avant l'été 1968, Marcela Lajferová l'enregistra avec l'orchestre de danse de la radio tchécoslovaque et ce fut un immense succès de notre pays, brutalement interrompu par les chars des forces d'occupation le 21 août 1968. Souvenons-nous de l'atmosphère libre et enivrante de cet été 1968 où personne n'imaginait comment il allait finir avec la chanson « La la la » interprétée par Marcela Lajferová.

Explorons les tubes d'été slovaques des différentes décennies. Voici une chanson interprétée sans interruption en concert par la légende de la musique slovaque Peter Lipa depuis plus de 30 ans. Elle a été créée au début des années 1990 par un trio d'auteurs. La musique d'Andrei Šeban et Peter Lipa et les paroles de Josef Urban. Elle est sortie pour la première fois en 1994 sur l'album Naspet Nastromi, Retour aux arbres. Bien que Peter Lipa ait eu 51 ans à l'époque, il s'agissait seulement de son troisième album solo. Outre le grand succès Balada o štyroch koňoch, Balade des quatre chevaux, il comprend également la chanson Caracas, qui évoque une chaude ambiance estivale. Aujourd'hui, à l'ère des téléphones portables, l'expression « Nievesheit et voilà Caracas, ne quittez pas ici Caracas » peut sembler incompréhensible aux jeunes. Mais à l'époque, des téléphones fixes et des standards téléphoniques, elle était courante, surtout pour les appels internationaux. Bien que les paroles évoquent la distance, la chaleur de l'Amérique du Sud et une rencontre inattendue avec une ancienne petite amie, la musique crée une atmosphère de vacances d'été idéale. Laissons-nous emporter par Peter Lipa et sa chanson « Caracas ».

Pour conclure notre tour des tubes estivaux slovaques, direction 2012. Une chanson née par hasard est devenue un véritable phénomène et l'un des morceaux slovaques les plus diffusés. Lors de la préparation de l'album solo du rappeur Michal Straka, alias Ego, une collaboration inattendue avec le producteur et DJ Rob Burian a vu le jour. Pour les besoins d'une répétition, Ego a improvisé un texte décontracté dans le style de « You only live once ». On ne vit qu'une fois. Il a donné naissance à une chanson dont l'énergie, la légèreté et l'esprit festif, célébrant la piscine et les joies de l'été, s'intègrent parfaitement à l'ambiance estivale. Sortie le 21 juin 2012, accompagnée de son clip, elle a rapidement conquis les sommets des charts et cumule aujourd'hui près de 105 millions de vues. Écoutons-la, sans plus attendre, Ego et Robert Burian, J'y aimais la

0: Vous écoutiez la rubrique musicale d'été du samedi sur Radio Slovaquie Internationale. C'est aussi le moment de réécouter les extraits de la semaine. Nous évoquerons d'abord le périple à vélo de deux Belges le long du Danube pour poursuivre par les merveilles du château de Holíč.
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0: Chers auditeurs de Radio Slovaquie Internationale, c'est avec plaisir que je reçois dans nos studios deux voyageurs.
2: Bonjour, je m'appelle Cécile Dubois et je viens de Bruxelles et nous suivons le Danube à vélo.
0: Et vous n'êtes pas seul.
3: Bonjour, je m'appelle Emmanuel Grégoire.
0: C'est toute une aventure. Où est-ce que vous avez commencé le parcours?
3: À Regensburg.
0: Vous êtes venu en avion jusqu'à Regensburg de Bruxelles.
3: Nous avons pris le train jusqu'à Aix-la-Chapelle, Aachen, de Aachen en fait jusqu'à Regensburg.
0: Évidemment, ça doit être écologique. Cécile, vous avez pris le train et ensuite vous aviez déjà avec vous vos vélos. Après Regensburg, quelle est l'étape suivante?
2: Alors, on a suivi le Danube. Je ne vais pas vous citer toutes nos petites étapes. On est passé par le Walhalla, près de Regensburg. Ça, c'était très impressionnant. Je dois dire que ça a été notre premier coup de cœur du voyage. On a poursuivi jusqu'à Passau, à la frontière autrichienne. Là, on a traversé l'Autriche par le Danube. Nous nous sommes longuement arrêtés à Vienne parce que nous n'avions aucun des deux jamais visité Vienne. Et puis, nous avons poursuivi. L'étape entre Vienne et Bratislava n'est pas très longue. Nous avons visité des ruines romaines très impressionnantes et nous sommes arrivés à Bratislava.
0: Les ruines dont parle Cécile Dubois sont celles de Carnuntum en Autriche. À Bratislava se trouve un autre site, le camp de Gerulata. Le Limes, la frontière romaine au long du Danube, est classé à l'UNESCO. Emmanuel, il faut avoir des sacrés mollets.
3: Alors oui, mais voilà, je pense que c'est une endurance, il faut bien se préparer, voilà, ne pas trop forcer, boire beaucoup d'eau, là, parce que c'est vrai que le temps est très caniculaire, mais ça se passe très bien, c'est des parcours de 50 km.
0: Vous avez l'habitude de faire cet exercice.
3: Oui, c'est-à-dire que nous voyageons là depuis, si je ne me trompe, 17 années à vélo.
0: Voilà. D'accord, ce voyage va vous mener où?
2: À Budapest. On a notre ticket de train pour rentrer, nous ne sommes pas des performeurs, on croise des cyclistes qui font des distances beaucoup plus importantes que nous, mais nous aussi, ce qu'on aime associer, c'est la découverte et la visite. Prendre un peu le temps, on travaille déjà quand même beaucoup pendant l'année, donc on n'est pas ici pour faire des performances. Et donc, on a notre ticket de train depuis Budapest le 11 août pour rentrer vers Munich, où on va encore passer deux jours, autant qu'à faire découvrir cette ville, et puis retour vers Aix-la-Chapelle.
0: Pour les auditeurs qui hésiteraient à se lancer dans l'aventure, est-ce qu'il y a suffisamment de bornes de rechargement électrique?
2: Nous n'avons pas de vélo électrique.
0: Extraordinaire. Excusez-moi de l'insulte. Ah là là, pas de vélo électrique.
2: Non, et les gens qui font des grands voyages, ceux que nous avons croisés, en général, ils sont plutôt en vélo musculaire aussi. Maintenant, il est tout à fait envisageable de faire ce que nous avons fait en vélo électrique. On a croisé beaucoup de vélos électriques. Quand on est hors des villes, nous campons. Et les campings sont en général équipés de nombreuses prises et autres permettant de recharger les vélos. En tout cas, c'est ce qu'on a pu observer en Autriche. Autre chose, dans les campings aussi, il y a beaucoup de prises pour permettre de recharger ce qu'on a tous en général, c'est un smartphone, un GPS ou autre. Et les campings en général sont aussi équipés pour les cyclistes de tables et autres où on peut manger, de petites cuisines parfois. Donc c'est relativement bien équipé, je dois dire. Mais il y a des campings sur la route où on était assez nombreux. On voit bien que la route entre Passau et Vienne est vraiment une autoroute de cyclistes. Et donc il nous est arrivé de nous arrêter dans des campings où on entendait clairement ronfler le voisin dans la tente. Hein. Donc notamment à Melk, où il y a une magnifique abbaye en Autriche. L'espace pour les tentes était quand même très réduit, donc on était très très entassés. Mais bon, ça se passe dans la bonne humeur.
0: Incroyable, du surtourisme alors maintenant.
2: Oui, du surtourisme à vélo. Les exploitants de camping n'ont pas encore compris l'atout que représente le cycliste à vélo. On est quand même des consommateurs, hein, donc on doit se nourrir, on va au restaurant, on achète des boissons fraîches. Et je crois que souvent encore, ils nous envoient un peu au fond du camping sur un espace relativement réduit. Or, si on multiplie l'emplacement des tentes par le nombre de personnes présentes, je pense que c'est un atout financier par rapport à un motorhome qui prend beaucoup de place. Là, je crois qu'il y a encore un travail à faire auprès des exploitants de camping, en fait, pour leur expliquer que le cycliste n'est pas qu'un pauvre air qui ne dépense rien, en fait.
4: À bicyclette.
0: Emmanuel, parfois il y a des petits pépins, une crevaison, etc. Il y a là aussi, dans ces endroits-là, les endroits de passage, des techniciens qui s'occupent des vélos, des petits endroits où on peut acheter tout ce qu'il faut.
3: Je trouve d'abord donc les itinéraires vraiment très très propres, très bien aménagés. Pas de détritus, il n'y a pas de soucis pour les crevaisons. Il y a pas mal d'endroits avec du matériel de réparation, donc qui sont fournis dans les campings, par exemple, gratuitement. Alors l'avantage que nous avons, j'ai 4 années de mécanique vélo, c'est un avantage. Donc
0: d'accord.
3: Je peux quasi tout réparer.
0: Vous êtes
3: autosuffisant. Exactement.
0: Ici, à Bratislava, vous êtes dans un camping?
3: Alors ici, nous logeons plutôt à l'hôtel. Nous arrivons dans une zone urbaine, par facilité, pour visiter, faire les musées, etc.
0: Pour venir jusqu'à la radio, en vélo, où est-ce qu'on en est au niveau de la circulation des vélos et des pistes cyclables à Bratislava?
3: Il y a peu de circulation. Pour les pistes cyclables, il y a quelques aménagements. Voilà, mais on ne sent pas vraiment de pression. Les gens sont plutôt posés, polis, et c'est plutôt agréable.
0: Donc ça vaut peut-être la peine d'essayer aussi le vélo à Bratislava, Cécile?
2: Certainement. Bon, après... On a quand même senti qu'il y avait un certain dénivelé, mais bon, comparé à Bruxelles, on connaît ça aussi. Il fait relativement chaud pour l'instant, donc c'est peut-être pas la meilleure période pour se mettre en selle, mais effectivement, c'est essentiel si on veut un peu conserver la qualité de vie de nos villes, de changer nos habitudes de mobilité, parce qu'ici, on est dans une période estivale, c'est pas tellement la réalité du quotidien.
0: D'où le fait qu'il n'y ait pas de klaxons, etc.
2: Oui.
5: Bicycle, bicycle, bicycle.
0: Vous avez pu garer votre vélo un peu n'importe où, il y a ce qu'il faut.
2: Nous, on était à l'hôtel, donc là, ils nous ont gentiment hébergé notre vélo. On essaye toujours, quand on arrive dans une ville et dans un hôtel, de trouver un hôtel qui nous offre un emplacement sécurisé pour nos vélos. Mais tout au long du parcours, c'est vrai que, bon, on a surtout parcouru l'Autriche jusqu'à présent, mais il y avait beaucoup de parking vélos à bord des magasins et autres. En ce qui concerne nos sacs, on est relativement confiants dès que nous sommes hors d'une grande ville. On ose laisser nos sacoches sur nos vélos pendant qu'on va faire quelques courses et autres. On n'a jamais eu de problème tout au long de ces années. On est quand même un peu clairvoyant aussi. On vient de Bruxelles, une ville où on pourrait se faire dérober toutes nos affaires près d'une gare. Et donc là, on est prudent près des gares. Mais dès qu'on est dans la campagne, on est relativement confiant, en fait, et on n'a jamais eu de problème.
0: Bien, chers auditeurs qui nous écoutez, vous savez ce que vous devez faire maintenant. Eh bien, vous allez enfourcher votre vélo pour visiter Bratislava.
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0: Le château de Holíč est en rénovation. Ses merveilles reprennent vie.
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6: On en trouvait autrefois dans tous les foyers. Aujourd'hui, ce sont des objets de collection. On peut les admirer à l'exposition de téléphones analogiques de Holíč, inscrite au livre des records slovaques. Tomáš Demus, collectionneur, nous en dit plus.
0: Nous avons dénombré 943 téléphones lors de l'inventaire. Nous avions apporté tous les téléphones que nous possédions et que nous n'avions pas prévu d'exposer. Ils étaient éparpillés sur le sol et se dévoilaient peu à peu d'eux-mêmes.
6: Des téléphones miniers, militaires et de police sont également exposés au château de Holíč. Lenka Látalová, maire adjointe de la ville, apprécie cette exposition.
7: Personnellement, je trouve ça absolument fascinant, car je ne connaissais pas du tout ces appareils. Je pense donc qu'en plus de flâner et d'admirer des objets passionnants, on en apprend davantage sur le mode de vie d'autrefois.
6: Božena, la femme de collectionneur, a encouragé son mari dans sa passion.
7: J'ai toujours été convaincue que nous parviendrions à concrétiser sa passion pour le téléphone.
6: La technologie des téléphones analogiques a atteint son apogée à la fin des années 1970. Depuis, les concepteurs se sont principalement concentrés sur le design. Pourtant, la pièce maîtresse de la collection paraît tout à fait ordinaire au premier abord. Monsieur Demus explique.
0: Il est fait d'une matière étrange qui s'appelle galalite. Il s'agit en réalité d'ivoire artificiel.
6: Collectionner près de 1000 téléphones n'est pas seulement une question d'espace, mais aussi de temps et de relations. Et Madame Demusová le sait.
7: 27 ans de collection. Nous les cherchions avec passion chaque jour. Chaque jour, nous les trouvions sur Internet et les admirions. C'est ce qui nous nourrissait et nous faisait vivre, ce qui a maintenu la cohabitation conjugale entre nous.
6: Vous pouvez admirer ces appareils uniques jusqu'à la fin du mois d'août. Voilà une bonne nouvelle pour des amateurs d'histoire. Un restaurateur expérimenté restaure les papiers peints du château de Holwick afin de leur redonner leur aspect d'antan tel qu'il était à l'époque de la monarchie. Ils ornaient la plus somptueuse salle du château.
0: Quelle est l'histoire du domaine ? À l'origine, il s'agissait d'un château construit au XIIIe siècle pour protéger la route reliant la Hongrie à la Bohême. Sa situation frontalière explique pourquoi Holwick fut occupé à plusieurs reprises par des armées étrangères. C'est François de Lorraine, époux de Marie-Thérèse, qui lui a donné sa forme actuelle.
6: Après une longue absence, un papier peint à grands motifs de fleurs et de canards a retrouvé sa place dans la pièce où Marie-Thérèse et son époux recevaient l'élite de l'époque. Il a été transporté avec précaution jusqu'au château, enroulé. Le restaurateur a consacré 6 mois à la restauration de ce papier peint sur peau de daim. Il ne disposait que d'une photographie en noir et blanc comme modèle. Ivan Galambos, restaurateur.
0: Le travail fut complexe et laborieux. Le papier peint était déchiré de tous les côtés. Au cours de la restauration, il a fallu retrouver tous les fragments de pigments qui avaient été conservés.
6: Dans ce qui fut jadis la pièce la plus somptueuse de la résidence d'été impériale, on peut encore admirer des cheminées en marbre orné, de miroirs et de lustres vénitiens. Radka Juračková, la guide du château.
7: Le salon chinois était en réalité le domaine de prédilection de François de Lorraine. Lors de sa décoration au XVIIIe siècle, il laissa carte blanche aux peintres qui optèrent pour le style chinois.
6: À ce jour, 7 des 12 papiers peints ont été restaurés. Auparavant, lors de l'exposition d'un de ces papiers peints en Autriche, une foule de touristes s'y était pressée. Ce salon possède un fort potentiel.

0: à la rénovation générale du château en raison du coût élevé du projet, il n'a pas encore été possible de le mettre en œuvre.
1: Voilà, votre émission du samedi est terminée. Demain dimanche, retrouvez votre Entre nous. Quant à moi, je vous retrouve lundi. À la prochaine et d'ici là, chers auditeurs, restez à l'écoute de Radio Slovaquie Internationale.

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1: Chers auditeurs francophones de Radio Slovaquie Internationale, bienvenue dans votre émission de ce samedi 15 août 2026. Cette émission se déroule en deux temps. D'abord, la rubrique musicale slovaque préparée par Radomir Mecha. Les carrefours de la musique seront cette fois consacrés aux hits de l'été. Ensuite, les extraits des émissions récentes sur Radio Slovaquie Internationale en français. Nous évoquerons notamment l'itinéraire à vélo emprunté par deux Belges pour descendre le Danube, puis nous évoquerons le château de Holíč. Jacques Oflak est au micro, Romana Šunderlíková au mixage et Radomír Mecha à la programmation musicale. Nous commençons d'ailleurs en musique avec les succès de l'été. Bonne écoute.
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1: Dans l'édition estivale des Carrefours de la musique, nous vous présentons l'histoire des chansons estivales slovaques qui ont jadis et qui rendent encore les vacances d'été en Slovaquie plus agréables. En 1968, une chanson a conquis l'Europe entière et a permis à la chanteuse Maria de Los Angeles, Felisa Santa Maria Espinosa, alias Maciel, de devenir la première espagnole à remporter le concours Eurovision de la chanson. Après sa victoire, son titre « La la la » a été repris dans de nombreuses langues, dont l'anglais et le slovaque. Les paroles slovaques ont été signées par le poète et parolier Rudolf Skukalek, qui a immigré après l'occupation de la Tchécoslovaquie. Tous ses textes, y compris ceux de l'album culte de Prudy, Zvonky Zvonte, ont été mis en lieu sûr. Juste avant l'été 1968, Marcela Lajferová l'enregistra avec l'orchestre de danse de la radio tchécoslovaque et ce fut un immense succès de notre pays, brutalement interrompu par les chars des forces d'occupation le 21 août 1968. Souvenons-nous de l'atmosphère libre et enivrante de cet été 1968 où personne n'imaginait comment il allait finir avec la chanson « La la la » interprétée par Marcela Lajferová.

Explorons les tubes d'été slovaques des différentes décennies. Voici une chanson interprétée sans interruption en concert par la légende de la musique slovaque Peter Lipa depuis plus de 30 ans. Elle a été créée au début des années 1990 par un trio d'auteurs. La musique d'Andrej Šeban et Peter Lipa et les paroles de Josef Urban. Elle est sortie pour la première fois en 1994 sur l'album Naspet Nastromi, Retour aux arbres. Bien que Peter Lipa ait eu 51 ans à l'époque, il s'agissait seulement de son troisième album solo. Outre le grand succès Balada o Štyroch Koňoch, Balade des quatre chevaux, il comprend également la chanson Caracas, qui évoque une chaude ambiance estivale. Aujourd'hui, à l'ère des téléphones portables, l'expression « Nievesheit et voilà Caracas, ne quittez pas ici Caracas » peut sembler incompréhensible aux jeunes. Mais à l'époque, des téléphones fixes et des standards téléphoniques, elle était courante, surtout pour les appels internationaux. Bien que les paroles évoquent la distance, la chaleur de l'Amérique du Sud et une rencontre inattendue avec une ancienne petite amie, la musique crée une atmosphère de vacances d'été idéale. Laissons-nous emporter par Peter Lipa et sa chanson « Caracas ».

Pour conclure notre tour des tubes estivaux slovaques, direction 2012. Une chanson née par hasard est devenue un véritable phénomène et l'un des morceaux slovaques les plus diffusés. Lors de la préparation de l'album solo du rappeur Michal Straka, alias Ego, une collaboration inattendue avec le producteur et DJ Rob Burian a vu le jour. Pour les besoins d'une répétition, Ego a improvisé un texte décontracté dans le style de « You only live once ». On ne vit qu'une fois. Il a donné naissance à une chanson dont l'énergie, la légèreté et l'esprit festif, célébrant la piscine et les joies de l'été, s'intègrent parfaitement à l'ambiance estivale. Sortie le 21 juin 2012, accompagnée de son clip, elle a rapidement conquis les sommets des charts et cumule aujourd'hui près de 105 millions de vues. Écoutons-la sans plus attendre, Ego et Robert Burian, JM.

0: Vous écoutiez la rubrique musicale d'été du samedi sur Radio Slovaquie Internationale. C'est aussi le moment de réécouter les extraits de la semaine. Nous évoquerons d'abord le périple à vélo de deux Belges le long du Danube, pour poursuivre par les merveilles du château de Holíč.
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0: Chers auditeurs de Radio Slovaquie Internationale, c'est avec plaisir que je reçois dans nos studios deux voyageurs.
2: Bonjour, je m'appelle Cécile Dubois et je viens de Bruxelles et nous suivons le Danube à vélo.
0: Et vous n'êtes pas seul.
3: Bonjour, je m'appelle Emmanuel Grégoire.
0: C'est toute une aventure. Où est-ce que vous avez commencé le parcours ?
3: À Regensburg.
0: Vous êtes venu en avion jusqu'à Regensburg de Bruxelles ?
3: Nous avons pris le train jusqu'à Aix-la-Chapelle, Aachen, de Aachen en fait jusqu'à Regensburg.
0: Évidemment, ça doit être écologique. Cécile, vous avez pris le train et ensuite vous aviez déjà avec vous vos vélos. Après Regensburg, quelle est l'étape suivante ?
2: Alors, on a suivi le Danube. Alors, je ne vais pas vous citer toutes nos petites étapes. On est passé par le Walhalla, près de Regensburg. Ça, c'était très impressionnant. Je dois dire que ça a été notre premier coup de cœur du voyage. On a poursuivi jusqu'à Passau, à la frontière autrichienne. Là, on a traversé l'Autriche par le Danube. Nous nous sommes longuement arrêtés à Vienne parce que nous n'avions aucun des deux jamais visité Vienne. Et puis, nous avons poursuivi. L'étape entre Vienne et Bratislava n'est pas très longue. Nous avons visité des ruines romaines très impressionnantes et nous sommes arrivés à Bratislava.
0: Les ruines dont parle Cécile Dubois sont celles de Carnuntum en Autriche. À Bratislava se trouve un autre site, le camp de Gerulata. Le Limes, la frontière romaine au long du Danube, est classé à l'UNESCO. Emmanuel, il faut avoir des sacrés mollets.
3: Alors oui, mais voilà, je pense que c'est une endurance, il faut bien se préparer, voilà, ne pas trop forcer, boire beaucoup d'eau, là, parce que c'est vrai que le temps est très caniculaire, mais ça se passe très bien, c'est des parcours de 50 km.
0: Vous avez l'habitude de faire cet exercice.
3: Oui, c'est-à-dire que nous voyageons là depuis, si je ne me trompe, 17 années à vélo.
0: Voilà. D'accord, ce voyage va vous mener où ?
2: À Budapest. On a notre ticket de train pour rentrer, nous ne sommes pas des performeurs, on croise des cyclistes qui font des distances beaucoup plus importantes que nous, mais nous aussi, ce qu'on aime associer, c'est la découverte et la visite. Prendre un peu le temps, on travaille déjà quand même beaucoup pendant l'année, donc on n'est pas ici pour faire des performances. Et donc, on a notre ticket de train depuis Budapest le 11 août pour rentrer vers Munich, où on va encore passer deux jours, autant qu'à faire découvrir cette ville, et puis retour vers Aix-la-Chapelle.
0: Pour les auditeurs qui hésiteraient à se lancer dans l'aventure, est-ce qu'il y a suffisamment de bornes de rechargement électrique ?
2: Nous n'avons pas de vélo électrique.
0: Extraordinaire, voilà. Excusez-moi de l'insulte. Ah là là, pas de vélo électrique.
2: Non, et les gens qui font des grands voyages, ceux que nous avons croisés, en général, ils sont plutôt en vélo musculaire aussi. Maintenant, il est tout à fait envisageable de faire ce que nous avons fait en vélo électrique. On a croisé beaucoup de vélos électriques. Quand on est hors des villes, nous campons. Et les campings sont en général équipés de nombreuses prises et autres permettant de recharger les vélos. En tout cas, c'est ce qu'on a pu observer en Autriche. Autre chose, dans les campings aussi, il y a beaucoup de prises pour permettre de recharger ce qu'on a tous en général, c'est un smartphone, un GPS ou autre. Et les campings en général sont aussi équipés pour les cyclistes de tables et autres où on peut manger, de petites cuisines parfois. Donc c'est relativement bien équipé, je dois dire. Mais il y a des campings sur la route où on était assez nombreux. On voit bien que la route entre Passau et Vienne est vraiment une autoroute de cyclistes. Et donc il nous est arrivé de nous arrêter dans des campings où on entendait clairement ronfler le voisin dans la tente. Hein. Donc notamment à Melk, où il y a une magnifique abbaye en Autriche. L'espace pour les tentes était quand même très réduit, donc on était très très entassés. Mais bon, ça se passe dans la bonne humeur.
0: Incroyable, du surtourisme alors maintenant.
2: Oui, du surtourisme à vélo. Les exploitants de camping n'ont pas encore compris l'atout que représente le cycliste à vélo. On est quand même des consommateurs, hein, donc on doit se nourrir, on va au restaurant, on achète des boissons fraîches. Et je crois que souvent encore, ils nous envoient un peu au fond du camping sur un espace relativement réduit. Or, si on multiplie l'emplacement des tentes par le nombre de personnes présentes, je pense que c'est un atout financier par rapport à un motorhome qui prend beaucoup de place. Là, je crois qu'il y a encore un travail à faire auprès des exploitants de camping, en fait, pour leur expliquer que le cycliste n'est pas qu'un pauvre air qui ne dépense rien en fait.
4: À bicyclette.
0: Emmanuel, parfois il y a des petits pépins, une crevaison, etc. Il y a là aussi dans ces endroits-là, les endroits de passage, des techniciens qui s'occupent des vélos, des petits endroits où on peut acheter tout ce qu'il faut.
3: Je trouve d'abord donc les itinéraires vraiment très très propres, très bien aménagés, pas de détritus, il n'y a pas de soucis pour les crevaisons. Il y a pas mal d'endroits avec du matériel de réparation, donc qui sont fournis dans les campings, par exemple gratuitement. Alors l'avantage que nous avons, je fais 4 années de mécanique vélo, c'est un avantage, donc
0: d'accord,
3: je peux quasi tout réparer.
0: Vous êtes autosuffisant.
3: Exactement.
0: Ici à Bratislava, vous êtes dans un camping?
3: Alors ici, nous logeons plutôt à l'hôtel. Nous arrivons dans une zone urbaine, par facilité, pour visiter, faire des musées, etc.
0: Pour venir jusqu'à la radio, en vélo, où est-ce qu'on en est au niveau de la circulation des vélos et des pistes cyclables à Bratislava?
3: Il y a peu de circulation. Pour les pistes cyclables, il y a quelques aménagements. Voilà, mais on ne sent pas vraiment de pression. Les gens sont plutôt posés, polis, et c'est plutôt agréable.
0: Donc ça vaut peut-être la peine d'essayer aussi le vélo à Bratislava, Cécile?
2: Certainement. Bon, après... On a quand même senti qu'il y avait un certain dénivelé, mais bon, comparé à Bruxelles, on connaît ça aussi. Il fait relativement chaud pour l'instant, donc c'est peut-être pas la meilleure période pour se mettre en selle, mais effectivement, c'est essentiel si on veut un peu conserver la qualité de vie de nos villes, de changer nos habitudes de mobilité, parce qu'ici, on est dans une période estivale, c'est pas tellement la réalité du quotidien.
0: D'où le fait qu'il n'y ait pas de klaxons, etc.
2: Oui.
5: Bicycle, bicycle, bicycle.
0: Vous avez pu garer votre vélo un peu n'importe où, il y a ce qu'il faut.
2: Nous, on était à l'hôtel, donc là, ils nous ont gentiment hébergé notre vélo. On essaye toujours, quand on arrive dans une ville et dans un hôtel, de trouver un hôtel qui nous offre un emplacement sécurisé pour nos vélos. Mais tout au long du parcours, c'est vrai que, bon, on a surtout parcouru l'Autriche jusqu'à présent, mais il y avait beaucoup de parkings vélos à bord des magasins et autres. En ce qui concerne nos sacs, on est relativement confiants dès que nous sommes hors d'une grande ville. On ose laisser nos sacoches sur nos vélos pendant qu'on va faire quelques courses et autres. On n'a jamais eu de problème tout au long de ces années. On est quand même un peu clairvoyant aussi. On vient de Bruxelles, une ville où on pourrait se faire dérober toutes nos affaires près d'une gare. Et donc là, on est prudent près des gares. Mais dès qu'on est dans la campagne, on est relativement confiant en fait et on n'a jamais eu de problème.
0: Bien, chers auditeurs qui nous écoutez, vous savez ce que vous devez faire maintenant. Eh bien, vous allez enfourcher votre vélo pour visiter Bratislava.
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0: Le château de Holíč est en rénovation. Ses merveilles reprennent vie.
1: À la loupe.
6: On en trouvait autrefois dans tous les foyers. Aujourd'hui, ce sont des objets de collection. On peut les admirer à l'exposition de téléphones analogiques de Holíč, inscrite au livre des records slovaques. Tomáš Demus, collectionneur, nous en dit plus.
0: Nous avons dénombré 943 téléphones lors de l'inventaire. Nous avions apporté tous les téléphones que nous possédions et que nous n'avions pas prévu d'exposer. Ils étaient éparpillés sur le sol et se dévoilaient peu à peu d'eux-mêmes.
6: Des téléphones miniers, militaires et de police sont également exposés au château de Holíč. Lenka Látalová, maire adjointe de la ville, apprécie cette exposition.
7: Personnellement, je trouve ça absolument fascinant, car je ne connaissais pas du tout ces appareils. Je pense donc qu'en plus de flâner et d'admirer des objets passionnants, on en apprend davantage sur le mode de vie d'autrefois.
6: Božena, la femme de collectionneur, a encouragé son mari dans sa passion.
7: J'ai toujours été convaincue que nous parviendrions à concrétiser sa passion pour le téléphone.
6: La technologie des téléphones analogiques a atteint son apogée à la fin des années 1970. Depuis, les concepteurs se sont principalement concentrés sur le design. Pourtant, la pièce maîtresse de la collection paraît tout à fait ordinaire au premier abord. Monsieur Demus explique.
0: Il est fait d'une matière étrange qui s'appelle galalite. Il s'agit en réalité d'ivoire artificiel.
6: Collectionner près de 1000 téléphones n'est pas seulement une question d'espace, mais aussi de temps et de relations. Et Madame Demusova le sait.
7: 27 ans de collection. Nous les cherchions avec passion chaque jour. Chaque jour, nous les trouvions sur Internet et les admirions. C'est ce qui nous nourrissait et nous faisait vivre, ce qui a maintenu la cohabitation conjugale entre nous.
6: Vous pouvez admirer ces appareils uniques jusqu'à la fin du mois d'août. Voilà une bonne nouvelle pour des amateurs d'histoire. Un restaurateur expérimenté restaure les papiers peints du château de Holich afin de leur redonner leur aspect d'antan tel qu'il était à l'époque de la monarchie. Ils ornaient la plus somptueuse salle du château.
0: Quelle est l'histoire du domaine ? À l'origine, il s'agissait d'un château construit au XIIIe siècle pour protéger la route reliant la Hongrie à la Bohême. Sa situation frontalière explique pourquoi Holich fut occupé à plusieurs reprises par des armées étrangères. C'est François de Lorraine, époux de Marie-Thérèse, qui lui a donné sa forme actuelle.
6: Après une longue absence, un papier peint à grands motifs de fleurs et de canards a retrouvé sa place dans la pièce où Marie-Thérèse et son époux recevaient l'élite de l'époque. Il a été transporté avec précaution jusqu'au château, enroulé. Le restaurateur a consacré 6 mois à la restauration de ce papier peint sur peau de daim. Il ne disposait que d'une photographie en noir et blanc comme modèle. Ivan Galambos, restaurateur.
0: Le travail fut complexe et laborieux. Le papier peint était déchiré de tous les côtés. Au cours de la restauration, il a fallu retrouver tous les fragments de pigments qui avaient été conservés.
6: Dans ce qui fut jadis la pièce la plus somptueuse de la résidence d'été impériale, on peut encore admirer des cheminées en marbre orné, de miroirs et de lustres vénitiens. Radka Juračková, la guide du château.
7: Le salon chinois était en réalité le domaine de prédilection de François de Lorraine. Lors de sa décoration au XVIIIe siècle, il laissa carte blanche aux peintres qui optèrent pour le style chinois.
6: À ce jour, 7 des 12 papiers peints ont été restaurés. Auparavant, lors de l'exposition d'un de ces papiers peints en Autriche, une foule de touristes s'y était pressée. Ce salon possède un fort potentiel touristique, selon le restaurateur.
0: Dans les châteaux de ce type, Schönbrunn aussi, les cabinets chinois sont à peine plus petits que les salles de bain. Ici, la galerie chinoise mesure 14,5 mètres de long. C'est un espace relativement vaste. Il est si exceptionnel que des Japonais et des visiteurs du monde entier viendront l'admirer.
6: Les papiers peints restaurés ne retourneront pas de sitôt à leur cadre vide. Pour cela, une restauration complète de la pièce est nécessaire et elle n'est actuellement pas envisagée. Elle est liée à la rénovation générale du château. En raison du coût élevé du projet, il n'a pas encore été possible de le mettre en œuvre.
0: Voilà, votre émission du samedi est terminée. Demain dimanche, retrouvez votre Entre nous. Quant à moi, je vous retrouve lundi. À la prochaine et d'ici là, chers auditeurs, restez à l'écoute de Radio Slovaquie Internationale.

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1: Chers auditeurs francophones de Radio Slovaquie Internationale, bienvenue dans votre émission de ce samedi 15 août 2026. Cette émission se déroule en deux temps. D'abord, la rubrique musicale slovaque préparée par Radomir Mecha. Les carrefours de la musique seront cette fois consacrés aux hits de l'été. Ensuite, les extraits des émissions récentes sur Radio Slovaquie Internationale en français. Nous évoquerons notamment l'itinéraire à vélo emprunté par deux Belges pour descendre le Danube, puis nous évoquerons le château de Holíč. Jacques Oflak est au micro, Romana Šunderlíková au mixage et Radomir Mecha à la programmation musicale. Nous commençons d'ailleurs en musique avec les succès de l'été. Bonne écoute.
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1: Dans l'édition estivale des Carrefours de la musique, nous vous présentons l'histoire des chansons estivales slovaques qui ont jadis et qui rendent encore les vacances d'été en Slovaquie plus agréables. En 1968, une chanson a conquis l'Europe entière et a permis à la chanteuse Maria de Los Angeles, Felisa Santa Maria Espinosa, alias Maciel, de devenir la première espagnole à remporter le concours Eurovision de la chanson. Après sa victoire, son titre « La la la » a été repris dans de nombreuses langues, dont l'anglais et le slovaque. Les paroles slovaques ont été signées par le poète et parolier Rudolf Skukalek, qui a immigré après l'occupation de la Tchécoslovaquie. Tous ses textes, y compris ceux de l'album culte de Prudy, Zvonky Zvonte, ont été mis en lieu sûr. Juste avant l'été 1968, Marcela Lajferová l'enregistra avec l'orchestre de danse de la radio tchécoslovaque et ce fut un immense succès de notre pays, brutalement interrompu par les chars des forces d'occupation le 21 août 1968. Souvenons-nous de l'atmosphère libre et enivrante de cet été 1968 où personne n'imaginait comment il allait finir avec la chanson « La la la » interprétée par Marcela Lajferová.

Explorons les tubes d'été slovaques des différentes décennies. Voici une chanson interprétée sans interruption en concert par la légende de la musique slovaque Peter Lipa depuis plus de 30 ans. Elle a été créée au début des années 1990 par un trio d'auteurs. La musique d'Andrej Šeban et Peter Lipa et les paroles de Josef Urban. Elle est sortie pour la première fois en 1994 sur l'album Naspet na stromi, Retour aux arbres. Bien que Peter Lipa ait eu 51 ans à l'époque, il s'agissait seulement de son troisième album solo. Outre le grand succès Balada o štyroch koňoch, Balade des quatre chevaux, il comprend également la chanson Caracas, qui évoque une chaude ambiance estivale. Aujourd'hui, à l'ère des téléphones portables, l'expression « Nievesheit et voilà Caracas, ne quittez pas ici Caracas » peut sembler incompréhensible aux jeunes. Mais à l'époque, des téléphones fixes et des standards téléphoniques, elle était courante, surtout pour les appels internationaux. Bien que les paroles évoquent la distance, la chaleur de l'Amérique du Sud et une rencontre inattendue avec une ancienne petite amie, la musique crée une atmosphère de vacances d'été idéale. Laissons-nous emporter par Peter Lipa et sa chanson « Caracas ».

Pour conclure notre tour des tubes estivaux slovaques, direction 2012. Une chanson née par hasard est devenue un véritable phénomène et l'un des morceaux slovaques les plus diffusés. Lors de la préparation de l'album solo du rappeur Michal Straka, alias Ego, une collaboration inattendue avec le producteur et DJ Rob Burian a vu le jour. Pour les besoins d'une répétition, Ego a improvisé un texte décontracté dans le style de « You only live once ». On ne vit qu'une fois. Il a donné naissance à une chanson dont l'énergie, la légèreté et l'esprit festif, célébrant la piscine et les joies de l'été, s'intègrent parfaitement à l'ambiance estivale. Sortie le 21 juin 2012, accompagnée de son clip, elle a rapidement conquis les sommets des charts et cumule aujourd'hui près de 105 millions de vues. Écoutons-la, sans plus attendre, Ego et Robert Burian, JME Lenraz.

0: Vous écoutiez la rubrique musicale d'été du samedi sur Radio Slovaquie Internationale. C'est aussi le moment de réécouter les extraits de la semaine. Nous évoquerons d'abord le périple à vélo de deux Belges le long du Danube, pour poursuivre par les merveilles du château de Holíč.
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0: Chers auditeurs de Radio Slovaquie Internationale, c'est avec plaisir que je reçois dans nos studios deux voyageurs.
2: Bonjour, je m'appelle Cécile Dubois et je viens de Bruxelles et nous suivons le Danube à vélo.
0: Et vous n'êtes pas seul.
3: Bonjour, je m'appelle Emmanuel Grégoire.
0: C'est toute une aventure. Où est-ce que vous avez commencé le parcours ?
3: À Regensburg.
0: Vous êtes venu en avion jusqu'à Regensburg de Bruxelles ?
3: Nous avons pris le train jusqu'à Aix-la-Chapelle, Aachen, de Aachen en fait jusqu'à Regensburg.
0: Évidemment, ça doit être écologique. Cécile, vous avez pris le train et ensuite vous aviez déjà avec vous vos vélos. Après Regensburg, quelle est l'étape suivante ?
2: Alors, on a suivi le Danube. Alors, je ne vais pas vous citer toutes nos petites étapes. On est passé par le Walhalla, près de Regensburg. Ça, c'était très impressionnant. Je dois dire que ça a été notre premier coup de cœur du voyage. On a poursuivi jusqu'à Passau, à la frontière autrichienne. Là, on a traversé l'Autriche par le Danube. Nous nous sommes longuement arrêtés à Vienne parce que nous n'avions aucun des deux jamais visité Vienne. Et puis, nous avons poursuivi. L'étape entre Vienne et Bratislava n'est pas très longue. Nous avons visité des ruines romaines très impressionnantes et nous sommes arrivés à Bratislava.
0: Les ruines dont parle Cécile Dubois sont celles de Carnuntum en Autriche. À Bratislava se trouve un autre site, le camp de Gerulata. Le Limes, la frontière romaine au long du Danube, est classé à l'UNESCO. Emmanuel, il faut avoir des sacrés mollets.
3: Alors oui, mais voilà, je pense que c'est une endurance, il faut bien se préparer, voilà, ne pas trop forcer, boire beaucoup d'eau là, parce que c'est vrai que le temps est très caniculaire, mais ça se passe très bien, c'est des parcours de 50 km.
0: Vous avez l'habitude de faire cet exercice.
3: Oui, c'est-à-dire que nous voyageons là depuis, si je ne me trompe, 17 années à vélo.
0: Voilà. D'accord, ce voyage va vous mener où ?
2: À Budapest. On a notre ticket de train pour rentrer, nous ne sommes pas des performeurs, on croise des cyclistes qui font des distances beaucoup plus importantes que nous, mais nous aussi, ce qu'on aime associer, c'est la découverte et la visite. Prendre un peu le temps, on travaille déjà quand même beaucoup pendant l'année, donc on n'est pas ici pour faire des performances. Et donc, on a notre ticket de train depuis Budapest le 11 août pour rentrer vers Munich, où on va encore passer deux jours, autant qu'à faire découvrir cette ville, et puis retour vers Aix-la-Chapelle.
0: Pour les auditeurs qui hésiteraient à se lancer dans l'aventure, est-ce qu'il y a suffisamment de bornes de rechargement électrique ?
2: Nous n'avons pas de vélo électrique.
0: Extraordinaire. Excusez-moi de l'insulte. Ah là là, pas de vélo électrique.
2: Non, et les gens qui font des grands voyages, ceux que nous avons croisés, en général, ils sont plutôt en vélo musculaire aussi. Maintenant, il est tout à fait envisageable de faire ce que nous avons fait en vélo électrique. On a croisé beaucoup de vélos électriques. Quand on est hors des villes, nous campons. Et les campings sont en général équipés de nombreuses prises et autres permettant de recharger les vélos. En tout cas, c'est ce qu'on a pu observer en Autriche. Autre chose, dans les campings aussi, il y a beaucoup de prises pour permettre de recharger ce qu'on a tous en général, c'est un smartphone, un GPS ou autre. Et les campings en général sont aussi équipés pour les cyclistes de tables et autres où on peut manger, de petites cuisines parfois. Donc c'est relativement bien équipé, je dois dire. Mais il y a des campings sur la route où on était assez nombreux. On voit bien que la route entre Passau et Vienne est vraiment une autoroute de cyclistes. Et donc il nous est arrivé de nous arrêter dans des campings où on entendait clairement ronfler le voisin dans la tente. Hein. Donc notamment à Melk, où il y a une magnifique abbaye en Autriche. L'espace pour les tentes était quand même très réduit, donc on était très très entassés. Mais bon, ça se passe dans la bonne humeur.
0: Incroyable, du surtourisme alors maintenant.
2: Oui, du surtourisme à vélo. Les exploitants de camping n'ont pas encore compris l'atout que représente le cycliste à vélo. On est quand même des consommateurs, hein, donc on doit se nourrir, on va au restaurant, on achète des boissons fraîches. Et je crois que souvent encore, ils nous envoient un peu au fond du camping sur un espace relativement réduit. Or, si on multiplie l'emplacement des tentes par le nombre de personnes présentes, je pense que c'est un atout financier par rapport à un motorhome qui prend beaucoup de place. Là, je crois qu'il y a encore un travail à faire auprès des exploitants de camping, en fait, pour leur expliquer que le cycliste n'est pas qu'un pauvre air qui ne dépense rien, en fait.
4: À bicyclette.
0: Emmanuel, parfois il y a des petits pépins, une crevaison, etc. Il y a là aussi, dans ces endroits-là, les endroits de passage, des techniciens qui s'occupent des vélos, des petits endroits où on peut acheter tout ce qu'il faut.
3: Je trouve d'abord donc les itinéraires vraiment très très propres, très bien aménagés. Pas de détritus, il n'y a pas de soucis pour les crevaisons. Il y a pas mal d'endroits avec du matériel de réparation, donc qui sont fournis dans les campings, par exemple, gratuitement. Alors l'avantage que nous avons, je fais 4 années de mécanique vélo, c'est un avantage. Donc
0: d'accord.
3: Je peux quasi tout réparer.
0: Vous êtes autosuffisant.
3: Exactement.
0: Ici, à Bratislava, vous êtes dans un camping?
3: Alors ici, nous logeons plutôt à l'hôtel. Nous arrivons dans une zone urbaine, par facilité, pour visiter, faire les musées, etc.
0: Pour venir jusqu'à la radio, en vélo, où est-ce qu'on en est au niveau de la circulation des vélos et des pistes cyclables à Bratislava?
3: Il y a peu de circulation. Pour les pistes cyclables, il y a quelques aménagements. Voilà, mais on ne sent pas vraiment de pression. Les gens sont plutôt posés, polis, et c'est plutôt agréable.
0: Donc ça vaut peut-être la peine d'essayer aussi le vélo à Bratislava, Cici?
2: Certainement. Bon, après... On a quand même senti qu'il y avait un certain dénivelé, mais bon, comparé à Bruxelles, on connaît ça aussi. Il fait relativement chaud pour l'instant, donc c'est peut-être pas la meilleure période pour se mettre en selle, mais effectivement, c'est essentiel si on veut un peu conserver la qualité de vie de nos villes, de changer nos habitudes de mobilité, parce qu'ici, on est dans une période estivale, c'est pas tellement la réalité du quotidien.
0: D'où le fait qu'il n'y ait pas de klaxons, etc.
2: Oui.
0: Bicycle, bicycle. Bicycle. Vous avez pu garer votre vélo un peu n'importe où, il y a ce qu'il faut.
2: Nous, on était à l'hôtel, donc là, ils nous ont gentiment hébergé notre vélo. On essaye toujours, quand on arrive dans une ville et dans un hôtel, de trouver un hôtel qui nous offre un emplacement sécurisé pour nos vélos. Mais tout au long du parcours, c'est vrai que, bon, on a surtout parcouru l'Autriche jusqu'à présent, mais il y avait beaucoup de parkings vélos à bord des magasins et autres. En ce qui concerne nos sacs, on est relativement confiants dès que nous sommes hors d'une grande ville. On ose laisser nos sacoches sur nos vélos pendant qu'on va faire quelques courses et autres. On n'a jamais eu de problème tout au long de ces années. On est quand même un peu clairvoyant aussi. On vient de Bruxelles, une ville où on pourrait se faire dérober toutes nos affaires près d'une gare. Et donc là, on est prudent près des gares. Mais dès qu'on est dans la campagne, on est relativement confiant, en fait, et on n'a jamais eu de problème.
0: Bien, chers auditeurs qui nous écoutez, vous savez ce que vous devez faire maintenant. Eh bien, vous allez enfourcher votre vélo pour visiter Bratislava.
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0: Le château de Holíč est en rénovation. Ses merveilles reprennent vie.
1: À la loupe.
4: On en trouvait autrefois dans tous les foyers. Aujourd'hui, ce sont des objets de collection. On peut les admirer à l'exposition de téléphones analogiques de Holíč, inscrite au livre des records slovaques. Tomáš Demus, collectionneur, nous en dit plus.
0: Nous avons dénombré 943 téléphones lors de l'inventaire. Nous avions apporté tous les téléphones que nous possédions et que nous n'avions pas prévu d'exposer. Ils étaient éparpillés sur le sol et se dévoilaient peu à peu d'eux-mêmes.
4: Des téléphones miniers, militaires et de police sont également exposés au château de Holíč. Lenka Látalová, maire adjointe de la ville, apprécie cette exposition.
5: Personnellement, je trouve ça absolument fascinant, car je ne connaissais pas du tout ces appareils. Je pense donc qu'en plus de flâner et d'admirer des objets passionnants, on en apprend davantage sur le mode de vie d'autrefois.
4: Božena, la femme de collectionneur, a encouragé son mari dans sa passion.
5: J'ai toujours été convaincue que nous parviendrions à concrétiser sa passion pour le téléphone.
4: La technologie des téléphones analogiques a atteint son apogée à la fin des années 1970. Depuis, les concepteurs se sont principalement concentrés sur le design. Pourtant, la pièce maîtresse de la collection paraît tout à fait ordinaire au premier abord. Monsieur Demus explique.
0: Il est fait d'une matière étrange qui s'appelle galalite. Il s'agit en réalité d'ivoire artificiel.
4: Collectionner près de 1000 téléphones n'est pas seulement une question d'espace, mais aussi de temps et de relations. Et Madame Demusova le sait.
5: 27 ans de collection. Nous les cherchions avec passion chaque jour. Chaque jour, nous les trouvions sur Internet et les admirions. C'est ce qui nous nourrissait et nous faisait vivre, ce qui a maintenu la cohabitation conjugale entre nous.
4: Vous pouvez admirer ces appareils uniques jusqu'à la fin du mois d'août. Voilà une bonne nouvelle pour des amateurs d'histoire. Un restaurateur expérimenté restaure les papiers peints du château de Holwick afin de leur redonner leur aspect d'antan tel qu'il était à l'époque de la monarchie. Ils ornaient la plus somptueuse salle du château.
0: Quelle est l'histoire du domaine ? À l'origine, il s'agissait d'un château construit au XIIIe siècle pour protéger la route reliant la Hongrie à la Bohême. Sa situation frontalière explique pourquoi Holwick fut occupé à plusieurs reprises par des armées étrangères. C'est François de Lorraine, époux de Marie-Thérèse, qui lui a donné sa forme actuelle.
4: Après une longue absence, un papier peint à grands motifs de fleurs et de canards a retrouvé sa place dans la pièce où Marie-Thérèse et son époux recevaient l'élite de l'époque. Il a été transporté avec précaution jusqu'au château, enroulé. Le restaurateur a consacré 6 mois à la restauration de ce papier peint sur peau de daim. Il ne disposait que d'une photographie en noir et blanc comme modèle. Ivan Galambos, restaurateur.
0: Le travail fut complexe et laborieux. Le papier peint était déchiré de tous les côtés. Au cours de la restauration, il a fallu retrouver tous les fragments de pigments qui avaient été conservés.
4: Dans ce qui fut jadis la pièce la plus somptueuse de la résidence d'été impériale, on peut encore admirer des cheminées en marbre orné, de miroirs et de lustres vénitiens. Radka Juračková, la guide du château.
5: Le salon chinois était en réalité le domaine de prédilection de François de Lorraine. Lors de sa décoration au XVIIIe siècle, il laissa carte blanche aux peintres qui optèrent pour le style chinois.
4: À ce jour, 7 des 12 papiers peints ont été restaurés. Auparavant, lors de l'exposition d'un de ces papiers peints en Autriche, une foule de touristes s'y était pressée. Ce salon possède un fort potentiel touristique, selon le restaurateur.
0: Dans les châteaux de ce type, Schönbrunn aussi, les cabinets chinois sont à peine plus petits que les salles de bain. Ici, la galerie chinoise mesure 14,5 mètres de long. C'est un espace relativement vaste. Il est si exceptionnel que des Japonais et des visiteurs du monde entier viendront l'admirer.
4: Les papiers peints restaurés ne retourneront pas de sitôt à leur cadre vide. Pour cela, une restauration complète de la pièce est nécessaire et elle n'est actuellement pas envisagée. Elle est liée à la rénovation générale du château. En raison du coût élevé du projet, il n'a pas encore été possible de le mettre en œuvre.
0: Voilà, votre émission du samedi est terminée. Demain dimanche, retrouvez votre Entre nous. Quant à moi, je vous retrouve lundi. À la prochaine et d'ici là, chers auditeurs, restez à l'écoute de Radio Slovaquie Internationale.